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2: 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Bonjour Marion Kazanov.
3: Bonjour Vincent Dublonge.
2: Le Tibet à la une, le désespoir des proches de disparus dans l'Himalaya.
3: En particulier dans la région chinoise du Tibet, particulièrement verrouillée. Et alors que des milliers de personnes sont toujours portées disparues entre la Chine et le Népal, 2 semaines après les crues meurtrières. En Allemagne, les tractations et les leçons après la victoire de l'extrême droite en Saxe-Anhalt. Les cartes sont redistribuées dans le pays alors que de nouvelles élections régionales dans l'Est se préparent. Au Brésil, c'est la présidentielle qui se prépare. À moins de 2 mois du scrutin, les favoris Lula et Flavio Bolsonaro durcissent le ton. Et puis on parlera aussi du rapprochement de la France et de la Corée du Sud. Le président sud-coréen Lee Jae-myung poursuit aujourd'hui sa visite d'État en France. 2 semaines donc après les crues meurtrières dans l'Himalaya, des milliers de personnes sont toujours portées disparues. Environ 1400 morts dans cette catastrophe entre le Népal et la région chinoise du Tibet et plus de 5500 disparus, dont de nombreux étrangers. Mais le bilan de part et d'autre de la frontière reste très déséquilibré. La Chine, sur son territoire, n'évoque qu'une quarantaine de morts et 500 disparus. Les autorités chinoises communiquent très peu et limitent strictement l'accès à la région sinistrée. De quoi laisser de nombreuses personnes dans l'incertitude, des personnes, Mélissa Barra, qui attendent désespérément des nouvelles de leurs proches disparus.
4: Nitu Goyal Tiwari, ressortissante britannique de 51 ans, était en pèlerinage lorsque les crues ont frappé. Elle se rendait au mont Kailash, un site sacré pour les hindous et les bouddhistes, au cœur des plateaux tibétains. De Londres, elle s'est rendue à New Delhi où vit une grande partie de sa famille, puis à Katmandou pour traverser la frontière par la route. Elle n'est jamais rentrée en Inde où l'attendait son frère Naresh.
5: La Chine ne communique qu'au travers de l'ambassade britannique. Je parle au quotidien avec le mari de ma sœur. On lui dit qu'il n'y a aucune information. Nous traversons une épreuve très difficile.
4: Ce silence des autorités chinoises, d'autres familles en souffrent, explique Naresh Goyal, qui a constitué sur les réseaux sociaux un groupe avec les proches des disparus étrangers, parmi lesquels 15 sont des citoyens britanniques.
5: Il y a aussi des gens d'Australie, des États-Unis, du Canada, de Finlande, de Russie et d'Afrique du Sud, mais personne ne réussit à avoir des nouvelles.
4: Interrogé à ce sujet en conférence de presse fin août, le porte-parole des affaires étrangères chinois, Kuo Xia-kun, a assuré que la Chine faisait preuve d'ouverture, de transparence et de rapidité dans la diffusion des informations. Les diplomaties britanniques et françaises n'ont pas donné suite à nos sollicitations.
3: Le Népal, de son côté, observait hier une journée de deuil national. Les drapeaux ont été mis en berne dans tous les bâtiments publics. Ce mardi 8 septembre marque en revanche un tout autre événement dans le pays. Il y a un an, jour pour jour, la Gen Z, la jeunesse, se mobilisait lors de manifestations massives dans les rues de Katmandou. Des manifestations violemment réprimées mais qui ont aussi conduit le lendemain à la chute du gouvernement. Le répit est terminé à Kiev. De fortes explosions ont retenti cette nuit dans la capitale ukrainienne. La Russie reprend ses frappes après 3 jours de pause liées à la visite des émissaires américains Jared Kushner et Steve Witkoff. Les autorités militaires déplorent à l'instant 2 morts. En Allemagne, l'heure des tractations pour l'AfD, le parti d'extrême droite pro-russe et anti-migrant, a largement remporté le scrutin régional de Saxe-Anhalt dans l'Est. Sans majorité absolue, il doit donc nouer quelques alliances pour pouvoir gouverner les mains libres. Et dans le reste de la classe politique, c'est toujours le choc, surtout chez les conservateurs de la CDU. Le parti du chancelier Friedrich Merz doit tirer les leçons de cette défaite avant de nouveaux scrutins régionaux dans moins de 2 semaines. À Berlin, la correspondance de Pascal Thibault.
6: Le chancelier vacille et l'AfD cherche à ne pas trébucher sur sa victoire de dimanche. En Allemagne, les cartes sont redistribuées et rien ne va plus. La mine défaite, bien moins sûre de lui qu'à l'habitude, Friedrich Merz a reconnu la pire défaite de son parti depuis des décennies. Le chancelier veut poursuivre les réformes en profondeur du pays, mais mieux les expliquer. Mais ses partenaires sociaux-démocrates sont de plus en plus nombreux à avoir des états d'âme. Dans son parti sonné, Friedrich Merz n'est pas remise en cause. L'Allemagne vote à nouveau dans 2 régions dans 2 semaines, mauvais moment pour régler ses comptes. L'AFD savoure, elle, sa victoire historique en Saxe-Anhalt, mais le parti d'extrême droite n'est pas au bout de ses peines pour gouverner. Faute de majorité absolue en siège, il lui faut trouver un partenaire ou débaucher quelques élus chrétiens-démocrates. Mais l'AFD veut une solution stable pour gouverner sur la durée. Des arrangements en coulisses n'en sont pas la garantie. Le parti espère en tout cas que le succès de dimanche va lui profiter le 20 septembre dans le Mecklembourg et à Berlin. La coprésidente du parti veut, lors des prochaines élections générales en 2029, atteindre la barre des 40%. Pascal Thibault, Berlin RFI.
3: L'extrême droite allemande espère donc poursuivre sa progression dans les régions quand l'extrême droite brésilienne, elle, vise la présidence. Le premier tour, c'est dans moins de 2 mois. Les deux favoris sont le président sortant Lula et Flavio Bolsonaro, fils de l'ancien président Jair Bolsonaro, qui purge une peine de prison pour tentative de coup d'État. Lula et Flavio Bolsonaro poursuivent donc leur campagne et profitaient hier de la fête de l'indépendance pour insister sur leur thème de prédilection, Martin Bernard.
7: Lors de la traditionnelle fête nationale, Lula a adopté un style rassembleur sur le thème « La force qui nous unit », en insistant sur le thème de la souveraineté, sans nommer toutefois directement le risque d'ingérence des États-Unis de Donald Trump dans les élections du mois qui vient.
8: Nous ne pouvons pas baisser la tête face aux puissances étrangères qui veulent à nouveau transformer le Brésil en colonie. Nous ne sommes pas une colonie et nous ne serons pas une colonie de qui que ce soit.
7: Flavio Bolsonaro avait appelé à manifester à São Paulo pour tirer à boulet rouge contre Lula et contre la Cour suprême qui a condamné son père Jair pour tentative de coup d'État.
9: Je vais faire approuver la castration chimique pour les violeurs. Les voleurs de téléphones portables vont rester en prison pendant au moins 8 ans et vont devoir travailler pour payer ce qu'ils coûtent à l'État. Là-dessus, je vais être radical. Si vous n'êtes pas content, votez pour cette cochonnerie qui est au pouvoir et continuez de vous plaindre.
7: Un discours qui passe bien auprès de ses militants.
8: Il s'agit à présent d'une lutte du bien contre le mal et aujourd'hui, il est difficile d'extirper le mal. C'est pour ça qu'il s'agit d'une grande guerre.
7: La guerre entre le bien et le mal, c'est la polarisation qui ne connaît pas de trêve au Brésil. Martin Bernard, São Paulo, RFI.
3: Le chef de la diplomatie américaine entame aujourd'hui une visite en Amérique latine. Marco Rubio va se rendre en Colombie, en Équateur et au Pérou, 3 pays actuellement dirigés par des alliés de Donald Trump. C'est l'occasion pour la Maison Blanche d'approfondir ses liens avec ses dirigeants conservateurs. Les États-Unis qui poursuivent leur politique anti-immigration avec des expulsions massives vers des pays tiers. De nombreux pays africains ont passé des accords en ce sens avec Washington, dont le Cameroun. Et cela inquiète le Mandela Center. Dans un communiqué, l'Organisation de défense des droits humains dénonce le silence complice des autorités camerounaises. Jean-Claude Fogno est le secrétaire exécutif permanent de Mandela Center. Selon lui, depuis janvier, 36 personnes originaires de 9 pays africains ont été transférées vers le Cameroun.
10: Ces personnes n'ont ni documents, ni statut légal clair, et ces personnes sont soumises à des restrictions de déplacement. Et nous sommes d'autant plus inquiets parce que parmi ces personnes, il y a 5 qui ont regagné leur pays malgré des risques de torture, notamment 2 femmes marocaines. Il y a également un Sénégalais qui était obligé de rentrer dans son pays malgré les risques parce que celui-là était en réalité un homosexuel. Nous demandons que l'État du Cameroun puisse garantir le non-refoulement. Et nous insistons également, nous exigeons de l'État du Cameroun la poursuite des procédures d'asile. Nous avons interpellé l'Union africaine pour qu'en réalité, elle met sur pied un mécanisme de suivi de ces déportations et interdit désormais à tous les États africains d'accepter ces migrants venant d'autres continents. Yaoundé ne s'est jamais prononcé jusqu'à ce jour, malgré les différentes correspondances, malgré nos différentes interpellations.
3: Jean-Claude Fogno, secrétaire exécutif permanent du Mandela Center, des propos recueillis par Amélie Tullet. Le Canada répond aux droits de douane américains. La riposte promise par le Premier ministre Marc Carney vient d'entrer en vigueur avec donc des surtaxes douanières de 15 à 50% sur différents produits américains comme l'acier ou les produits laitiers, soit 27,6 milliards de dollars canadiens de surtaxe douanière. Ce montant correspond au dollar près, selon Ottawa, à celui des produits canadiens visés depuis le 22 août par des surtaxes américaines. RFI 6h09 à Paris et Saint-Paul-de-Vence. Les géants du cinéma et du jeu vidéo quittent ce petit village de la Côte d'Azur. C'est là que se déroulait hier le sommet Lumière, réunion inédite de l'industrie culturelle mondiale. Plusieurs appels y ont été lancés pour préserver le cinéma face à l'intelligence artificielle ou aux plateformes. Un sommet co-présidé par la France et la Corée du Sud. Le président sud-coréen poursuit d'ailleurs sa visite d'État dans le pays. Il se rend à Paris aujourd'hui et cela marque, Nicolas Roca, un rapprochement qui n'est pas nouveau entre les deux pays.
11: La visite d'Emmanuel Macron à Séoul en avril dernier, premier chef d'État français en Corée du Sud depuis 2015, a rapidement porté ses fruits. Ce mardi, Lee Jae-myung poursuit pour deux jours sa visite d'État à Paris, accompagnée par des ministres, mais aussi des dirigeants des plus grandes entreprises sud-coréennes, Hyundai, Naver et surtout Samsung. Depuis plusieurs mois, un investissement massif du géant des télécommunications et des semi-conducteurs dans la start-up française Mistral est évoqué. Sur le nucléaire civil, la coopération est déjà amorcée entre l'opérateur sud-coréen et l'entreprise française Orano pour de l'approvisionnement en uranium. Après avoir rendu hommage aux soldats français morts durant la guerre de Corée, les deux chefs d'État vont échanger à l'Elysée, notamment de la crise au Moyen-Orient. Séoul envisage de s'impliquer dans le détroit d'Ormuz. Paris espère profiter de cette visite pour renforcer ce que l'Elysée appelle la coalition des indépendants face aux tendances hégémoniques des grandes puissances, dont les États-Unis, alliés de Séoul comme de Paris. Un partenariat d'avenir donc, sauf pour l'instant dans l'industrie de la défense. La France, deuxième pays exportateur d'armes au monde, et la Corée du Sud, neuvième du classement, sont plus concurrentes que partenaires dans le secteur.
3: Nicolas Roca. La plateforme Netflix sort aujourd'hui la cinquième et dernière saison de Fauda. Fauda signifie chaos en arabe. C'est une série israélienne. Elle raconte le quotidien d'une unité d'élite de l'armée israélienne. Mais la réalité a rattrapé la fiction, puisqu'il est question dans cette saison du traumatisme lié au massacre du Hamas perpétré le 7 octobre 2023. La production assume de donner le point de vue israélien. Alors à Jérusalem, Frédéric Misselin, il y a les fans et les détracteurs.
12: Les créateurs de Fauda l'assument, leur série donne à voir un point de vue israélien. Un positionnement qui dérange Amir, ce palestinien de Jérusalem-Est ne regardera pas les nouveaux épisodes.
13: I'm sure it's very entertaining. There's lots of action scenes.
14: Je suis persuadé que c'est très divertissant, qu'il y a beaucoup de scènes d'action, mais ça envoie un message. Il faut se détourner de la cause palestinienne. La série Fauda a un agenda.
12: Au cœur de cette cinquième saison, la vengeance, les héros brisés ne sont plus les mêmes après le 7 octobre, pas un mot sur Gaza ou les otages, la série est focalisée sur des personnages traumatisés. Gabriel Emoché apprécie avant tout l'action.
15: J'y vois pas forcément de message politique ou quoi que ce soit, c'est une série d'action qui est agréable. Alors évidemment, quand ça décrit Israël et que dans la série on a le côté qui gagne, bah forcément ça fait plus plaisir, mais c'est du cinéma et c'est bien.
16: Elle parle d'une période qui peut être traumatisante.
17: Non, moi je me suis arrêté à la première scène lorsqu'il y avait les sirènes qui sonnaient. Moi je préfère la petite nature, mais j'avais pas envie de penser à ça dans la nuit, quoi.
12: La chaîne qui a diffusé la série en Israël a prévenu, si les souvenirs sont trop douloureux, le téléspectateur peut passer les deux épisodes consacrés au 7 octobre sans rien rater de l'intrigue. Frédéric Misselin, Jérusalem, RFI.
3: RFI, 6h13 à Paris. On reste ensemble pour une vingtaine de minutes.
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1: Marion Cazanov.
3: Et on va d'abord partir en Belgique avec ce procès très attendu. Un agriculteur poursuit la multinationale Total Energy. Il l'accuse d'être responsable des catastrophes climatiques qui détruisent ses récoltes. En Suède, l'opposition de gauche n'est plus si favorite que ça dans les sondages. À 5 jours des législatives, l'écart se réduit avec la droite au pouvoir. La droite qui n'a plus de scrupules à s'allier avec l'extrême droite. Notre invitée culture, la réalisatrice française Charline Bourgeois-Taquet, nous parlera de son dernier film, La vie d'une femme, dans lequel elle renverse les codes du récit féminin. À suivre également le Conseil Santé. Aujourd'hui, comment lutter contre l'auto-sabotage? On découvrira aussi le choix de nos programmateurs dans la playlist RFI. Et puis ce sera le retour de l'actualité africaine. C'est une affaire judiciaire inédite qui se déroule en Belgique. Un fermier poursuit en justice la multinationale Total Energy pour les effets du dérèglement climatique sur ses récoltes. Le procès en appel reprend aujourd'hui. La justice belge doit décider quelle juridiction doit s'occuper du dossier puis établir un calendrier. Jeanne Richard est allée à la rencontre d'Hugues Fallis, l'agriculteur concerné.
18: Les épis sont bien remplis. Encore, à mon avis, il faut encore 2 semaines avant la moisson.
12: Tout n'est pas perdu après cet été de canicule et de sécheresse pour Hugues Fallis, agriculteur et militant en Belgique depuis près de 30 ans. Mais pour lui, c'est clair, il faut désormais affronter des événements extrêmes, signe d'un dérèglement climatique profond.
18: En 2016, on a eu un orage stationnaire avec des gros dégâts dans les cultures, de fraises et de pommes de terre notamment. Et puis en 2018, 20 et 22, là on a eu des très grosses sécheresses, donc avec des conséquences importantes au niveau financier, au niveau organisationnel. Et c'est vraiment le rapprochement entre ces événements climatiques exceptionnels qui a été en fait le moteur d'une prise de conscience du fait que voilà, le climat change.
12: L'impact est aussi psychologique.
18: Sur le moral, c'est compliqué. Surtout qu'on se dit, mais si ça continue à empirer, vers quoi va-t-on et comment est-ce qu'on va arriver à gérer ?
12: Et c'est de loin la combustion de pétrole, de gaz et de charbon, la première cause du réchauffement climatique. Hugues Fallis a donc décidé de poursuivre Total Energy, principal raffineur et distributeur en Belgique. Il est soutenu par une coalition d'ONG, dont la Ligue des droits humains, dirigée par Pierre-Arnaud Perrouti.
19: Total, c'est une carbon major, comme on l'appelle, c'est-à-dire une des principales compagnies du monde, la cinquième ou la sixième. Et donc, elle a un impact majeur. Une entreprise comme ça, c'est quand même autant d'émissions que la France entière sur une année, quoi. Donc, c'est gigantesque.
12: Et c'est pour cela, selon lui, que dans le monde, les procès climatiques se multiplient contre l'impunité des multinationales et l'inaction des États.
19: Les militants sont un peu fatigués d'attendre que la solution vienne des gouvernements. Il y a eu des petites actions, mais globalement, les gouvernements en Europe et ailleurs dans le monde ne prennent pas la mesure du dérèglement climatique. Chaque année, il y a de nouveaux rapports, des nouvelles données qui nous montrent que le dérèglement s'aggrave et pourtant la réponse politique n'est pas à la hauteur. Et donc ces procès, c'est une manière comme une autre de faire pression à la fois sur les pouvoirs publics mais à la fois sur les multinationales aussi pour obtenir un changement du réel en fait. C'est pas simplement une condamnation de principe, c'est de faire que les pratiques se transforment.
12: C'est le principe du pollueur-payeur, résume Maître Marie Doutrepont, l'avocate d'Hugues Fallis.
20: Concrètement, on demande à Total Energy d'arrêter tout nouveau puits de pétrole et de gaz pour toujours, partout dans le monde, et une baisse de sa production de pétrole et de gaz pour limiter le réchauffement climatique.
12: De son côté, Total Energy répond que l'entreprise n'a pas à porter seule la responsabilité d'un système énergétique international vieux de plus d'un siècle, ni d'une crise climatique mondiale.
3: Un reportage de Jeanne Richard. Ce sont les derniers jours de campagne en Suède. Les électeurs voteront dimanche pour les législatives et les résultats risquent d'être très serrés. Si la gauche est en tête dans les sondages, la droite réduit peu à peu l'écart. L'extrême droite aussi pourrait faire une poussée record. Ottilia Ferré, vous êtes notre correspondante à Stockholm. On va parler avec vous des enjeux de ces législatives. D'abord, pourquoi sont-elles si importantes ?
21: Eh bien, ça fait 4 ans que la Suède est gouvernée par une coalition de droite soutenue par les démocrates de Suède, l'extrême droite, qui a notamment pesé beaucoup sur la politique migratoire. Mais cette fois, le parti veut aller plus loin, entrer directement au gouvernement et obtenir des postes ministériels, ce que la droite traditionnelle a d'ailleurs déjà accepté. Cette élection pourrait donc faire passer l'extrême droite par la grande porte du pouvoir.
3: Et ça vient dénoter, Ottilia, avec l'image qu'on se fait de la Suède, un pays ouvert, progressiste, berceau de la social-démocratie.
21: Ah, complètement. Et puis d'ailleurs, il y a un mythe à déconstruire ici. Cette image d'une Suède égalitaire, protectrice et ouverte avec un État-providence puissant, eh bien cette image, elle est largement fantasmée et ne correspond plus à la réalité depuis au moins une vingtaine d'années. Les inégalités ont augmenté, les privatisations se sont multipliées et l'État s'est progressivement désengagé avec des prestations sociales et une fiscalité réduite.
3: Alors est-ce que la Suède peut encore revenir à ce modèle social-démocrate ?
21: C'est une bonne question. Certains Suédois sont nostalgiques et souhaitent le retour de cette social-démocratie. Le parti social-démocrate reste d'ailleurs la première force politique du pays et ils sont en tête des intentions de vote avec près de 30%. Mais le curseur politique, tout parti confondu, s'est beaucoup déplacé vers la droite ces dernières années. Et ça, encore une fois, on le doit à l'influence grandissante de l'extrême droite. Je vous propose d'écouter Emilia Björgren, candidate à Stockholm pour les sociaux-démocrates.
22: Cet État-providence puissant par endroits en Suède s'est fissuré. On a par exemple un système unique au monde où des groupes privés qui gèrent des écoles peuvent faire des bénéfices avec l'argent de nos impôts et utiliser cet argent pour l'investir dans des chalets, des domaines de chasse ou des paradis fiscaux. C'est évidemment complètement absurde. Malgré ces changements, beaucoup de Suédois considèrent encore l'État-providence social-démocrate comme quelque chose d'acquis. Et c'est justement à nous de montrer que nous sommes capables de le préserver et de le faire fonctionner encore à l'avenir.
3: Et est-ce que ça traduit donc qu'il y a un changement profond du modèle politique suédois ?
21: En quelque sorte, oui, parce que le parti d'extrême droite revendique lui-même avoir été, je cite, le moteur du changement de paradigme depuis 2022, notamment sur l'immigration et la criminalité. Le paradoxe, en fait, avec cette élection, c'est que la gauche pourrait revenir au pouvoir, mais dans une Suède profondément transformée, plus dure, comme on le disait, sur l'immigration, plus conservatrice sur les questions de sécurité. Et puis, si le bloc de droite l'emporte, avec les démocrates de Suède en tête, eh bien, ce serait l'aboutissement d'une normalisation entamée depuis plusieurs années pour l'extrême droite.
3: Ottilia Ferré, correspondante de RFI à Stockholm. Notre invitée culture ce matin est Charline Bourgeois-Taquet. La réalisatrice française signe La vie d'une femme, un film sélectionné au Festival de Cannes en mai dernier et qui sort demain en salle en France. Il raconte la vie donc de Gabrielle, 50 ans, une femme accomplie dans sa vie personnelle et professionnelle. Elle explore aussi une relation adultère avec une femme. Charline Bourgeois-Taquet répond aux questions de Léa Boutin-Rivière.
2: Charline Bourgeois-Taquet, bonjour.
4: Bonjour.
2: Vous signez La vie d'une femme. Dans votre précédent film, Les Amours d'Anaïs, vous tourniez plutôt vers un personnage en début de trentaine. Là, cette fois, vous explorez la vie d'une femme tout à fait accomplie, d'âge mûr. Qu'est-ce qui vous a donné envie de prendre à bras le corps ce récit-là ?
4: C'est vrai que dans le film précédent, le personnage était plus proche de moi, en tout cas. C'est un personnage qui avait mon âge. Et là, je crois que c'est... je vais vous faire une réponse un peu personnelle. Après la mort de ma mère, qui est morte à 57 ans d'une maladie assez longue, en réaction à ça, j'ai eu envie d'écrire un personnage de femme entre 55 et 60 ans qui se serait accompli dans autre chose que la maternité, dans autre chose que l'amour. Je crois que j'avais besoin de ça, de représenter une femme qui aurait mis le travail au centre, qui se serait accomplie par elle-même, qui serait libre, et qui, à 55 ans, n'aurait pas renoncé non plus à sa vie amoureuse, sensuelle, érotique. Voilà.
2: Une femme qui puisse tout faire de front, finalement.
4: Ouais, une femme forte, mais pas seulement forte, qui se consacre aux autres, mais qui est aussi égoïste par certains aspects. Enfin, un personnage complexe, j'espère. Ce que je voulais, c'est que ce personnage puisse faire envie aussi aux spectatrices, aux spectateurs, et qu'il puisse peut-être ouvrir des perspectives.
2: Dans le film, la plupart des proches de Gabrielle lui disent que quelque part, il y a un problème. Quoi. Elle travaille trop, elle fait trop de choses, elle est trop parfaite. Et elle n'a pas l'air de voir du tout le problème dans tout ça. Et la question finalement que pose votre film, c'est est-ce que c'est si grave, quoi, de mettre le travail au centre du jeu, de mettre sa vie pro au cœur de ses projets.
4: Je trouvais ça intéressant que le personnage soit vu par son entourage d'une manière très différente de la façon dont elle-même se perçoit. Et c'est vrai qu'on nous a quand même énormément proposé des personnages d'hommes dans les fictions qui se consacrent à leur métier et on trouve ça normal. Des personnages de femmes, dans ce cas-là, il y en a moins. Je pense que c'est pareil dans la vie.
5: Mais toi, tu planes dans un monde parallèle où le chirurgien doit être un moine soldat qui sacrifie sa vie amoureuse, sa vie familiale.
2: Pour raconter cette bascule dans autre chose qui arrive à ce personnage de Gabrielle, vous avez choisi de lui faire avoir une relation lesbienne, un amour lesbien, là où le bouleversement aurait pu venir, pourquoi pas, d'un autre homme. Pourquoi ce choix-là ?
4: C'était vraiment pour lui faire découvrir quelque chose de nouveau, pour qu'il y ait une nouvelle proposition amoureuse, un désir inattendu, quelque chose qui la bouscule peut-être plus que si ça avait été un homme, qui la déplace aussi, parce que c'est un personnage qui est très dans la maîtrise de tout. Et j'avais vraiment envie de voir comment elle allait réagir à quelque chose de très inconnu et de la mettre dans une situation de maladresse et de fragilité dans laquelle on l'a pas vue jusque-là.
23: Ah, vous êtes l'écrivain, c'est ça, pas l'écrivaine, je sais pas comment on dit.
2: Voilà. Du coup, il y a évidemment beaucoup de femmes à l'écran, comme dans votre film précédent, c'était vraiment aussi un récit de femmes. Qu'est-ce qui vous donne envie de parler principalement de femmes ?
4: Ben justement, c'est une question d'envie, c'est une pure question de désir, un appétit que j'ai pour les histoires dont les femmes sont les héroïnes, mais aussi bien d'ailleurs en tant que lectrice et spectatrice depuis toujours, il y a que ça qui m'intéresse. Et donc quand j'écris des films, très naturellement, j'ai envie de m'intéresser à des personnages de femmes. Donc il n'y a pas d'autre réponse que le désir.
2: Charline Bourgeois-Taquet, merci.
4: Merci beaucoup.
3: La vie d'une femme de Charline Bourgeois-Taquet avec Léa Drucker et Mélanie Thierry. Ça sort demain au cinéma en France. RFI 6h24 à Paris aujourd'hui dans le Conseil Santé. Caroline Paré parle de l'auto-sabotage avec son invitée.
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7: Alice Boudon, bonjour.
8: Bonjour Caroline Paré.
7: Vous êtes psychologue clinicienne spécialisée en thérapie comportementale et cognitive. Est-ce que vous pouvez nous citer des exemples typiques d'auto-sabotage ?
8: Alors typiquement, par exemple, dans la sphère professionnelle, ça peut être de bâcler un travail ou de le faire à la dernière minute. Ça peut être aussi dans les études qu'on fait ça. Après, dans la vie amoureuse, ça peut être ne même pas commencer une relation par peur de souffrir ou s'en échapper assez vite pour les mêmes raisons.
7: Comment est-ce qu'on prend conscience qu'il y a un problème et qu'on est en train de scier en quelque sorte la branche sur laquelle on est assis ?
8: C'est difficile, hein. Parfois, on ne s'en rend pas compte, on met très très longtemps à s'en rendre compte. C'est souvent dans l'après-coup, hein. C'est pas sur le moment qu'on se dit « voilà, là, je suis en train de faire n'importe quoi ». Mais c'est souvent en s'arrêtant et en réfléchissant à nos comportements, en prenant le temps de réfléchir à ce qu'on fait.
7: Et c'est compliqué de s'en détacher de cette très mauvaise habitude ?
8: Ça peut être compliqué. Ça peut être vraiment compliqué parce qu'en fait, ça vient d'un réflexe humain assez automatique qui est de fuir la souffrance, en fait. On s'échappe d'une situation parce qu'elle nous fait souffrir, mais en fait, sur le long terme, on va souffrir encore plus de faire tout le temps ça.
7: C'est pas une bonne stratégie de protection.
8: Ça dépend des contextes, mais c'est vrai que ça peut amener encore plus de souffrance, en fait.
7: Merci beaucoup, Alice Boudon. 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
3: À tout à l'heure, Caroline Paré. Dans quelques minutes sur RFI, un nouveau journal d'actualité africaine. En attendant, on vous propose un peu de musique, un duo entre Winston McAnuff, figure emblématique du reggae africain, avec le groupe parisien Java. On écoute leur titre En fait.

0: en fait un duo du groupe Java et de Winston McAnuff que vous retrouvez dans la playlist du mois de RFI. C'est sur RFI.fr, rubrique musique, ou sur votre plateforme d'écoute favorite. Merci à Benoît Vandenbroek qui était à la réalisation de cette demi-heure d'information. À suivre l'actualité africaine.
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0: 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Et c'est le début d'une demi-heure d'actualité africaine. Bonjour Xavier Besson.
6: Bonjour Marion, bonjour à tous.
0: À la une ce matin, Bukavu face aux incendies.
6: Un reportage dans un instant dans la capitale du Sud Kivu, ville sous contrôle de l'AFC M23, où le principal marché a en partie brûlé ce week-end.

0: Pauline Guillou. On parlera football avec les Lions indomptables du Cameroun qui préparent leur prochain match de qualification pour la CAN. Et la Ligue des champions européenne qui fait son retour ce soir avec un premier choc, notamment Real Madrid-Inter Milan. C'est une réalité du quotidien à Bukavu, dans l'est de la République démocratique du Congo, la capitale de la province du Sud-Kivu, contrôlée depuis le début de l'année dernière par les rebelles de l'AFC M23, soutenue par le Rwanda. La ville est régulièrement confrontée à des incendies, des feux qui, d'après la société civile sur place, ont fait une soixantaine de morts en un an et des dégâts considérables. Nouvelle illustration avant-hier dimanche, une partie du marché de Kadutu, le plus grand marché de la ville, a été ravagé par des flammes venues des maisons voisines. Alexandra Branjon avec nos correspondants sur place.
1: Au milieu des débris, Madeleine contemple avec désarroi son commerce parti en fumée, du poisson importé du Kenya et qu'elle vendait en gros sur le marché de Kadutu.
2: Tout a été détruit dans ce feu. Ce n'est qu'avant-hier que j'ai déchargé ma marchandise des poissons salés en provenance du Kenya et tout a été consumé. Toutes nos économies sont parties en fumée. Nous sommes complètement anéantis.
1: Accolés au marché, des bâtiments du quartier de Nyamugo ont également été ravagés par l'incendie. Vendeur de boissons, Patrick Moufouto a tout perdu lorsqu'un immeuble de 4 étages dans lequel se trouvait son stock s'est effondré.
3: Ça fait 5 ans que je me débrouille. Je viens de tout perdre en une seule journée. Plus de 5000 dollars. Ça me fait très mal.
1: La société civile déplore ce nouvel incendie. La vie économique de Bukavu et les moyens de subsister. L'existence de nombreuses familles sont déjà très éprouvées par la guerre, rappelle Maître Amani Lamba Chadrak, président du Parlement citoyen pour la démocratie et la bonne gouvernance en RDC.
4: Sur une période d'une année, nous avons monitoré 57 personnes mortes dans les incendies, 2831 maisons parties en fumée, plus de 4000 ménages estimés à plus de 18 000 personnes en train de vivre dans les églises, dans les écoles et dans des familles d'accueil parce qu'ils ont perdu leur maison.
1: Même si elle n'exclut pas que certains incendies soit d'origine criminelle, la société civile souligne que la multiplication des feux ces derniers mois est souvent due à l'imprudence humaine et au raccordement frauduleux du courant électrique.
0: Alexandra Branjon, l'opposante Victoire Ingabire, de nouveau devant un tribunal aujourd'hui au Rwanda. Elle qui a passé 8 ans en prison entre 2010 et 2018 après avoir été reconnue coupable de conspiration contre les autorités par le terrorisme et la guerre et de minimisation du génocide de 1994 avant d'être graciée. Aujourd'hui, c'est la prison à perpétuité qu'encourt la présidente du parti Développement et Liberté pour tous. Elle est jugée avec 8 membres de sa formation ainsi qu'avec le journaliste Théonès Ngensimana, tous jugés donc par la Haute Cour de Kigali pour des accusations entre autres de formation, participation à une organisation criminelle ou encore de complot contre l'État et d'incitation aux troubles à l'ordre public. Human Rights Watch, l'ONG de défense des droits de l'homme, redoute pour Victoire Ingabire un procès qui ne serait pas équitable. Écoutez Louis Smudge, le directeur pour l'Afrique centrale de Human Rights Watch.
5: Malheureusement, on n'est pas optimiste que Victoire Ingabire va avoir un procès équitable. Et juste, vu que le procès contre elle, lorsqu'elle était condamnée, à la fin, elle était grassée par le président Kagame, mais le premier procès contre Victoire Ingabire était un procès très politisé, n'était pas un procès juste. Concernant le procès qui va commencer, il y a plusieurs aspects, y compris la liberté d'association, la liberté d'avoir un parti politique au Rwanda. Madame Ingabire et ses co-accusés continuent, selon nous à Human Rights Watch, d'être les prisonniers politiques.
0: Louis Smudge de l'ONG Human Rights Watch, joint par Diaruga Aziz Baldé. Ce sont des milliers de Burundais qui se sont rendus hier à leur ambassade à Nairobi, au Kenya, et pour tous la même demande, des papiers pour pouvoir rentrer chez eux en sécurité. Après le discours du président kényan la semaine dernière, William Ruto qui a annoncé que les commerçants étrangers sans permis de travail allaient être expulsés, des propos qui ont entraîné des violences contre les Burundais. Et hier, en début d'après-midi, le secrétaire général du ministère kényan des Affaires étrangères, Abraham Korir Singoei, est venu s'adresser à eux, à l'ambassade.
6: Il y a quelques jours, il s'est dit que ceux qui font le petit commerce sans licence doivent quitter le Kenya. Mais certains n'ont pas bien compris ce message, car il y en a beaucoup parmi vous qui ont été pris à partie par

0: leurs voisins et leurs amis kényans. Pour ça, nous vous demandons pardon. J'aimerais vous assurer que l'objectif principal du gouvernement kényan, c'est de voir tous les Africains, et spécialement ceux de l'Afrique de l'Est, vivre avec nous, comme des frères. Je voudrais donc vous demander de ne plus vous inquiéter, car nous allons, à partir de maintenant, renforcer la sécurité dans les quartiers où vous habitez, pour que vous ne soyez plus harcelés ou violentés, pour qu'on ait le temps d'expliquer aux kényans notre objectif, pour que ce qui s'est passé ne se reproduise plus, et enfin, pour qu'on ait le temps de trouver une solution pour chacun de vous.
1: Le secrétaire général du ministère kényan des Affaires étrangères à Nairobi, où il est 7h36, même heure, à Dar es Salaam, la Tanzanie. Et cette question, les méthodes de la présidente Samia Suluhu Hassan sont-elles les bonnes ? Même au sein du parti au pouvoir, certains font part de leurs doutes. L'ex-vice-président Emmanuel Nchimbi, qui a démissionné il y a 2 semaines et qui a même annoncé sa retraite de la vie politique. Et plus récemment, l'ancien Premier ministre Joseph Warioba, qui vient ouvertement de formuler des critiques envers la présidente. Correspondance d'Élodie Goulesque.
2: Malgré sa silhouette frêle et son visage marqué par les années, Joseph Warioba n'a pas perdu son sens de l'analyse politique. Lors de la conférence annuelle du Centre pour la démocratie en Tanzanie, l'ancien Premier ministre n'a pas mâché ses mots.
3: La paix ne vient pas avec les armes. Vous ne protégerez pas la paix avec ça, mais en ce moment, nous semblons penser que c'est le cas. Les armes peuvent apporter de la stabilité, mais pas la paix. Nous devons revenir aux bases.
2: Les armes, une référence à la gestion des manifestations lors de l'élection présidentielle en octobre dernier. Selon le bilan officiel, plus de 500 personnes ont été tuées. Les associations de défense des droits humains, elles parlent plutôt de milliers de morts. Depuis, la présidente Samia Suluhu Hassan fait régner la terreur sur le pays. Joseph Warioba, lui, n'hésite pas à dire ce qu'il pense depuis plusieurs semaines déjà. Des tensions d'autant plus palpables depuis la démission de l'ancien vice-président Emmanuel Nchimbi, puis de son expulsion du parti quelques jours plus tard. Ce dernier avait encouragé cet été les Tanzaniens à se battre pour une nouvelle constitution. Depuis son départ de la vie politique, Nchimbi n'a pas été vu en public et serait, selon certaines sources, sous assignation à résidence. Élodie Goulesque, Dar es Salaam, RFI.
1: En Centrafrique, c'est l'opposition qui donne de la voix. 100 jours après la reconduction de Félix Moloa au poste de Premier ministre, le MPLC de Martin Zigele estime dans un communiqué que tous les indicateurs politiques, démocratiques, économiques et sociaux confirment la faillite des politiques menées par le gouvernement. Le parti réclame également des enquêtes sur plusieurs morts et disparitions récentes, notamment l'assassinat d'un géologue suisse au mois de juillet dernier. Combien l'État du Cameroun doit-il à ses agents, aux petits opérateurs et aux prestataires qu'il a engagés? C'est ce qu'on appelle la dette flottante et Yaoundé vient de lancer un audit qui porte sur les 5 dernières années de dépenses. Polycarpe Samba.
4: La dette correspond aux impayés ou arriérés de paiement contractés par l'administration centrale et ses différents démembrements auprès de divers prestataires ou agents. Les entités publiques visées sont les administrations, les universités d'État, les entreprises publiques ou les collectivités. Elles ont jusqu'au 31 octobre 2026 pour transmettre leur dossier à la Direction générale du budget. Les dettes concernent plusieurs catégories, les primes et rappels pour des fonctionnaires, des factures de fournisseurs de biens et services, des dettes académiques, sociales et locatives. Un audit de même nature était déjà intervenu fin 2020. Il portait sur la période 2000-2019. Le stock validé après affinement s'élevait alors à 752,1 milliards de francs CFA, apuré à date à près de 2/3. Pour le ministère des Finances, l'opération vise ainsi à lutter contre la fraude et les créances fictives. Selon des sources internes à la Direction générale du budget, le premier audit avait mené au rejet de plusieurs milliers de dossiers pour des motifs de doublons ou de falsifications. Ce nouvel audit est lancé alors que le Cameroun est en pleine négociation avec le FMI pour un nouveau programme financier. Il vise donc aussi pour l'État à donner des gages sur la maîtrise de sa dette intérieure.
1: Polycarpe Samba, une intelligence artificielle avancée pourrait représenter un risque existentiel pour l'humanité. Mise en garde hier de Volker Türk, le haut commissaire de l'ONU pour les droits de l'homme. Alors que débute aujourd'hui la semaine de l'apprentissage numérique au siège de l'UNESCO à Paris et en ces temps de rentrée scolaire, on s'interroge ce matin sur un risque peut-être moins dangereux, mais en tout cas plus immédiat, celui de voir les élèves abuser de l'IA pour leurs devoirs. Illustration au Gabon avec ce reportage d'Yves-Laurent Goma.
5: Élève en classe de seconde, Chandelle ne peut plus se passer de l'intelligence artificielle.
6: Moi, j'utilise l'IA pour faire des devoirs. Ça permet d'avoir aussi des bonnes notes. C'est très facile et très simple à utiliser.
5: Dans ce parc de loisirs du quartier Mindoubé, ces jeunes sont aussi accros de l'IA.
7: Ça m'aide à traiter les exercices que je ne comprends pas.
8: Ça me plaît parce que je peux faire mes devoirs et gagner des bonnes notes.
9: Je recopie seulement ce qu'ils donnent.
8: C'est facile, non?
9: Oui.
5: Edim Badinga, âgé de 8 ans, est encore à l'école primaire.
10: Là, c'est de la triche. Moi, j'ai mon cerveau pour réfléchir.
5: Professeur de mathématiques à Port-Gentil, Clotaire Nat, soutient que l'usage de l'intelligence artificielle à l'école est devenu un fléau.
11: Il y a même pire. À la fin, il y a écrit « Veux-tu une autre version ?» Et bêtement, l'élève écrit cela. Donc en réalité, il ne sait même pas ce qu'il est en train de recopier.
5: Récemment admis à faire valoir ses droits à la retraite, l'enseignant Jean-Philippe Dingungu est inquiet pour l'avenir de la jeunesse.
12: J'en suis persuadé. On va former des tonneaux vides.
5: Plusieurs lycées et collèges du Gabon ont banni le téléphone portable dans leurs établissements à cause, entre autres, de l'intelligence artificielle. Yves Laurent Goma, Libreville, RFI.
1: À Libreville, il est 5h41.
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1: À suivre dans Afrique Matin, reportage en Afrique du Sud, puis sur l'île Maurice, à Johannesburg d'abord, donc, où notre correspondante s'est intéressée aux Dance Challenge qui fleurissent partout, notamment dans les rues du township d'Alexandra. Et pour l'île Maurice, c'est Afrique Économie avec un secteur du thé qui reprend du poil de la bête, nous racontera Patrick Hilbert. Et puis avant de retrouver Maman et sa chronique du Gondwana, notre invitée ce matin, l'ancienne présidente centrafricaine de transition, Catherine Samba-Panza. Mais tout de suite, c'est l'heure des sports. Le journal des sports, bonjour Pauline Guillou.
14: Bonjour tout le monde.
1: Avec du football à la une ce matin au Cameroun, les Lions indomptables s'apprêtent à retrouver la compétition.
14: Et oui, les grands absents du mondial de retour pour deux matchs face aux Comores et au Congo dans le cadre des qualifications pour la prochaine CAN fin septembre. Pour ces deux rendez-vous continentaux, le sélectionneur David Pagou fait le pari du renouveau dans sa liste dévoilée hier. Privé de plusieurs cadres comme Franck Zambo-Anguissa, retraité Carlos Baléba, blessé le capitaine Nuutolo, pas retenu. De quoi susciter quelques interrogations à l'heure où la sélection féminine a de son côté brillé lors de la CAN féminine cet été, mais pas de quoi inquiéter David Pagou, écoutez-le.
15: Je tenais d'abord à féliciter encore une fois Valentine Guélé, son staff, toutes les joueuses, la fédération qui a œuvré pour que ces résultats arrivent. C'est le premier sacre des filles. Ça ne nous met pas la pression, ça nous donne la force. Et voilà, les voyants sont ouverts. À nous maintenant de nous concentrer sur nous-mêmes, de faire le boulot avec les choix forts que nous faisons, la rigueur, la discipline, conjuguer le verbe, travailler au présent de l'indicatif, donc va nous permettre d'atteindre cet objectif. Vous savez, le sac, il faut se qualifier. C'est vrai que les Lions aujourd'hui ont un passé glorieux. Il faut redorer ce blason-là. Le succès des filles nous ont donné la force, pas une pression supplémentaire, plutôt la force.
14: Et les propos ont été recueillis par Joël Wadem.
1: Et avant cette fenêtre internationale, la Ligue des Champions fait son retour en Europe.
14: Et oui, c'est reparti pour un tour avec dès ce soir plusieurs chocs. Le Real Madrid face à l'Inter Milan. Peut-être le moment d'ailleurs pour Yann Diomandé, la recrue phare des Madrilènes de l'été, d'inscrire son premier but avec le Real Madrid. À suivre également Manchester City face à Porto et Lille face au Betis Séville.
1: Et on parle aussi basket ce matin. Pauline, direction l'Allemagne pour la suite de la Coupe du Monde féminine. Le Mali loupe la qualification pour la phase finale.
14: Et oui, battu par les Allemandes, 83-58 hier. Les Maliennes ont été bien moins étincelantes que lors de leurs deux précédent match à Abidjan où évoluent deux joueuses maliennes. Notre correspondant Molamine Sissavané a suivi ce match en compagnie d'un journaliste sportif malien sur les antennes de la télévision nationale ivoirienne. Écoutez.
16: Qualification historique peut-être pour le Mali ou une qualification du pays organisateur.
17: Les espoirs suscités par les deux premières prestations des Aigles Dames du Mali, dont la victoire contre l'Espagne, se sont brisés face à l'Allemagne.
18: C'était un match très attendu par le monde sportif malien, mais malheureusement, au final, c'est l'Allemagne qui a gagné.
17: Diakari Diakamara, journaliste sportif malien basé à Abidjan et directeur de publication d'Infosport, a vécu ce match avec une immense ferveur.
18: L'Allemagne a montré qu'elle a étudié le Mali. Sekakone a été complètement muselé. Ndiaye, la capitaine, n'a pas eu les mains à droite pour les trois points. On sentait qu'il y avait quelque chose qui les manquait. Les petites fautes techniques et c'est toute l'équipe qui a sombré au fait.
17: Avec un écart de 25 points, le Mali semble être passé à côté de ce match coup près.
19: Plusieurs échelons, Oumarou Sidi des plus jeunes à l'équipe 1.
17: C'est aussi le constat amer qu'a fait le sélectionneur Oumarou Sidi Maïga à Berlin à l'issue du match.
20: On avait une opportunité d'écrire l'histoire. On a raté ça. Le pire, c'est que vraiment, on était dans un jeu sans. Ça arrive après avoir gagné contre une si grosse équipe comme l'Espagne avec la manière. Donc forcément, on est déçu.
17: Malgré les regrets, le sélectionneur, tout comme le journaliste passionné Diakaridia Camara, apprécie le parcours des Aigles d'âme constitué pour l'essentiel de jeunes joueuses. Moulamine Sissavané, Abidjan, RFI.
14: Et à noter également que les Nigérianes ont été battues par les Françaises 111 à 56.
1: Des Nigérianes qui ne sont pas non plus qualifiées pour la phase finale de cette Coupe du Monde. Merci Pauline Guillou, c'était le Journal des Sports. Un reportage à Johannesburg dans une minute. Avant cela, l'essentiel de l'actualité internationale de ce mardi 8 septembre en Allemagne. Après la victoire du parti d'extrême droite AfD en Saxe-Anhalt, le chancelier Friedrich Merz reconnaît la pire défaite de son parti depuis des décennies et s'inquiète. Avant les deux prochaines élections régionales, les Länder de Mecklembourg-Poméranie et de Berlin votent bientôt. Et l'objectif affiché désormais pour le chancelier, c'est de continuer ses réformes en profondeur, mais de mieux les expliquer. Reportage à Berlin dans le prochain journal dans un peu moins d'un quart d'heure. Alerte aérienne déclenchée à Kiev à cause d'une attaque russe après 3 jours de pause. Le moratoire qui a stoppé les frappes aériennes durant 72 heures au moment de la présence dans la région des deux émissaires de Donald Trump. Ce moratoire a bien pris fin, confirme l'agence russe TASS. Alors que l'actualité ukrainienne, c'est également ce scandale de corruption qui touche le procureur général qui a démissionné, mais nie toute implication. Les autorités anticorruption annoncent avoir démantelé une organisation criminelle présumée, dirigée par un haut responsable du bureau du procureur qui protégeait des centres d'appel frauduleux. Et puis Ursula von der Leyen a quitté le Groenland. La présidente de la Commission européenne a confirmé hier une enveloppe de 200 millions d'euros de fonds européens pour les connexions Internet haut débit, pour le développement d'énergie propre dans ce territoire. Objectif, montrer l'intérêt pour le Groenland de rester attaché au Danemark et donc à l'Union européenne. Une musique, un téléphone, un ou deux danseurs, il n'en faut pas plus pour un dance challenge extrêmement populaire, notamment en Afrique du Sud, chez les amateurs et les artistes d'Amapiano. Reportage à Johannesburg de Claire Bargelès.
8: Dans les rues du township d'Alexandra, des rythmes d'amapiano s'échappent de partout. D'un salon de coiffure, des enceintes d'une voiture et de la petite pièce dans laquelle vit avec toute sa famille Olana, 15 ans, qui se filme en train de danser.
9: Moi, un challenge, ça me demande juste 2 minutes pour l'apprendre et ensuite je filme. C'est facile et des fois j'invente même mes propres pas. Ça me rend heureuse de danser et ça me détend, même quand je suis triste.
8: La vidéo est ensuite directement postée sur les réseaux. Il n'y a donc pas besoin de grand-chose pour participer. Et c'est ce qui plaît aussi à Angie, qui à quelques rues de là reproduit également des chorégraphies vues en ligne.
21: À l'école, dans la cour de la maison, à l'intérieur, je danse partout, même dans les centres commerciaux. Et des fois, des gens me rejoignent. J'aime ces défis, la variété des danses qui existent, et ça permet de découvrir de nouveaux artistes, de nouvelles musiques et des genres que je ne connaissais pas.
8: Même si ces chorégraphies naissent souvent sans qu'on s'y attende, ceux qui produisent de l'amapiano s'y intéressent de près, comme DJ Nastor, artiste installé à Johannesburg.
22: J'ai récemment publié un nouveau morceau et j'ai encouragé les gens sur TikTok à créer des challenges autour. Donc ça fait partie des stratégies pour promouvoir notre musique et ce format est aussi très courant chez nous. Et puis de voir des gens danser sur ma musique, ça montre qu'elle est bien reçue et qu'elle fait plaisir.
8: Et régulièrement, un dance challenge partagé au-delà des frontières permet au monde entier de s'enthousiasmer pour la musique sud-africaine. Boniswa Sidwaba est conseillère en stratégie digitale et ancienne responsable de contenu pour la plateforme TikTok en Afrique du Sud.
23: La raison pour laquelle ces vidéos voyagent autant et sont devenues des phénomènes en ligne, c'est grâce aux algorithmes qui permettent au contenu d'émerger en fonction des centres d'intérêt et non de la localisation. Ça a joué un grand rôle dans la distribution, afin que des gens partout dans le monde puissent être exposés à de tels contenus.
8: La fin de l'année et l'approche de l'été austral promettent en tout cas d'être un terrain fertile pour voir émerger de nouveaux sons et leurs chorégraphies. Claire Bargelès, Johannesburg, RFI.
1: 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Et si le thé revenait sur le devant de la scène sur l'île Maurice, Afrique Économie ce matin à Port-Louis, où la culture théière a reculé ces dernières années, notamment au profit de la canne à sucre. Mais les choses sont en train de changer avec de nouvelles techniques, de nouveaux investissements et de nouveaux espoirs. Afrique Économie, Patrick Hilbert.
0: C'est du jamais vu à Maurice, un investissement de 3 millions d'euros sur 5 ans dans une nouvelle plantation à Valletta, dans la région de Moka, au centre du pays. L'objectif du conglomérat IOR est ambitieux, étendre progressivement les plantations sur 500 arpents, c'est-à-dire 210 hectares, au cours des 5 prochaines années, afin notamment de réduire la dépendance aux importations. Olivier Bessac, directeur général d'IOR Agri Limited.
2: Cela fait 40 ans qu'aucun investissement d'envergure n'a été fait dans le thé à Maurice. Si Agri relance cette filière, c'est parce qu'elle a du sens au niveau agronomique et économique. Il faut savoir qu'aujourd'hui, près de 30% du thé consommé à Maurice est importé et notre ambition est de réduire cette dépendance et de redonner de la valeur à nos terres agricoles. Et à ce jour, nous avons importé plus d'un million de boutures de cultivars kényans. Une trentaine d'hectares ont déjà été plantés. Les premiers théiers montrent une croissance très encourageante et notre première récolteuse arrivera en septembre avec une première récolte attendue début 2027.
0: À Valletta, il y a hormis sur les caractéristiques du terrain, des sols acides et une région humide, moins propice à la canne à sucre, mais considérée comme favorable au thé. La compagnie ne veut pas seulement développer ses propres plantations, le groupe prévoit également d'accompagner des petits planteurs, formation aux nouvelles méthodes de culture, fourniture des plants, aménagement des parcelles et accès aux machines de récolte. Cette offensive intervient dans un secteur où les investissements privés d'envergure sont devenus rares. Une situation qui contraste avec l'histoire de Boischery, acteur historique de la filière depuis la fin du 19e siècle, comme l'explique Charles Guimbaud, directeur général du groupe Saint-Aubin, propriétaire de Boischery.
3: À Boischery, nous croyons profondément à l'avenir du thé mauricien. C'est une filière qui est historique dans le pays et qui fait partie de notre patrimoine. Mais il est vrai que le secteur aujourd'hui fait face à pas mal de défis, notamment le manque de main-d'œuvre qui devient de plus en plus important dans les champs, avec une population qui est vieillissante, notamment au niveau des planteurs.
0: Pour Boischery, l'enjeu est donc également de moderniser la production. Mécanisation des plantations et des usines, nouveaux équipements, mais aussi monter en gamme. Les acteurs historiques veulent désormais davantage valoriser le thé mauricien, explique Charles Guimbaud.
3: Nous souhaitons aussi produire un thé de meilleure qualité qui valorise notre terroir et nous souhaitons développer des thés à plus forte valeur ajoutée. D'ailleurs, à Boischery, nous utilisons le thé aussi pour produire du iced tea, des biscuits.
0: Pour IOR comme pour Boischery, le pari est donc de transformer une filière vieillissante en activité agricole plus moderne et plus rentable. Reste à savoir si l'arrivée d'un nouvel investisseur de cette envergure permettra de créer un véritable écosystème autour du thé à Maurice et surtout de relancer durablement une production qui ne couvre plus l'ensemble de la consommation locale. Patrick Hilbert, Port-Louis, RFI.
1: À Port-Louis, il est 7h53. À 5h53, à Bangui, en Centrafrique, il n'y aura pas de paix durable sans un dialogue permanent et inclusif entre toutes les parties. C'est ce qu'affirme notre invitée Afrique ce matin, l'ancienne chef de l'État, Catherine Samba-Panza, présidente de transition entre 2014 et 2016. Elle était à Paris la semaine dernière pour la seconde édition de la Fabrique de la diplomatie, organisée par le ministère français des Affaires étrangères et l'université Sorbonne Nouvelle. Et Christophe Boisbouvier, elle lui a demandé notamment quelle était, selon elle, la principale qualité d'une médiatrice en période de guerre civile.
4: Beaucoup d'écoute, beaucoup de disponibilité, avoir une vision et sans dialogue, on ne peut pas non plus échanger sur les questions essentielles qui divisent. Donc il est important de dialoguer, d'avoir un consensus sur la plupart des grandes décisions à prendre et c'est ce que j'ai fait pendant la transition.
24: Alors, 4 ans plus tard, votre pays a replongé dans la guerre civile avec la rébellion de François Bozizé et l'arrivée des troupes russes. Est-ce un cycle infernal ?
4: C'est pas un cycle infernal, mais je pense qu'après la transition et surtout le pacte de paix et de réconciliation, il fallait consolider les acquis de la transition. Malheureusement, nous n'avons pas su consolider les acquis du Forum national de Bangui et évidemment, nous sommes retombés dans le cycle, comme vous appelez, infernal. Et si on crée la confiance et qu'on ramène les Centrafricains autour d'une table pour un dialogue inclusif qui prenne en compte toutes leurs préoccupations et les propositions de sortie de crise, nous pouvons y arriver. Donc je pense qu'un dialogue permanent, une concertation permanente permet déjà d'être en contact avec tous les antagonistes de la crise et essayer de trouver une solution commune à notre situation difficile.
24: Donc de ce point de vue, le pouvoir actuel ne fait pas assez pour le dialogue ?
4: Nous constatons qu'il y a beaucoup de demandes pour un dialogue réel, un dialogue inclusif. Maintenant, il appartient aux autorités légalement mises en place de voir dans quelle direction s'orienter pour un retour réel à la paix et à la relance économique du pays.
1: Catherine Samba-Panza, l'ex-présidente centrafricaine de transition, l'invitée ce matin de Christophe Boisbouvier. Entretien complet dans 3 quarts d'heure et sur RFI.fr. Et comme tous les jours, c'est au Gondwana que l'on termine cette demi-heure ensemble. Maman, vous nous dites que l'actualité nous sert un concept assez étonnant, la TVA sociale.
6: Oui, le Gondwanais lambda adore s'installer sur sa chaise devant la maison familiale et regarder les gens et les voitures passer. C'est tellement fascinant pour lui d'essayer d'imaginer où peuvent bien aller tous ces gens, certains très très pressés et d'autres juste un peu perdus. Mais c'est le spectacle préféré de notre ami le Gondwanais lambda, ce citoyen souvent dupé mais jamais dupe. Il s'y adonne avec, dans les oreilles, une bande son très particulière, son ami de toujours, sa radio, bien calée sur la fréquence de la radio mondiale, comme vous d'ailleurs en ce moment même. Et hier matin, le Gondwanais lambda a sursauté, il a détourné les yeux de son spectacle préféré pour fixer son poste radio et à travers lui le journaliste qui venait de parler de TVA sociale. Une idée jaillie du cerveau d'un candidat à l'élection présidentielle en République de Mbengue, capitale Paris. TVA sociale, c'est doux, ça rassure, c'est une taxe, un impôt qui vient prendre de tes nouvelles, te caresser avant de te faire les poches. parce que le Gondwanais lambda, travailleur pauvre par excellence, a toujours compris que la TVA, taxe sur la valeur ajoutée, était cette taxe formidable où le riche et le pauvre payent exactement le même taux sur le sac de riz, le litre d'huile ou les chaussures pour les enfants. Sauf que le riche, après avoir fait ses courses, il lui reste de l'argent, beaucoup d'argent, sachant que souvent il ne fait même pas ses courses lui-même. Et aujourd'hui, les hommes politiques disent que, attention, cette fois, la TVA sera sociale. Ah, donc avant, elle était antisociale, quoi. Apparemment, leur idée, c'est de diminuer les cotisations sociales sur les salaires et de récupérer l'argent en augmentant la TVA. Et, disent-ils, comme ça, le salaire net du travailleur va se rapprocher de son salaire brut. Le travailleur pauvre, il connaît très bien le salaire brut. C'est même un membre de sa famille. Un membre de sa famille qu'il n'a jamais rencontré. Bah oui, tous les mois, il le voit sur sa fiche de paye. Il est bien gros, le salaire brut, il scintille bien fort. Puis, magie, il disparaît, il maigrit brusquement et à la ligne en dessous pour devenir le salaire net, l'argent qui va aller dans ta poche, l'argent tout rikiki. Les kilos que le salaire brut a perdu là, c'est les cotisations sociales pour la santé, la retraite, etc. Les patrons appellent ça des charges. Et donc, c'est ces kilos perdus qu'ils veulent redonner au salaire net et enlever donc à la retraite, à la santé du travailleur pauvre. Et voilà que le salaire net a grossi un peu avec le pouvoir d'achat. Sauf qu'entre-temps, au supermarché, le poulet, le savon, les chaussures, la télé, le garagiste, bref, tous ceux qui prennent la TVA, il dit aux travailleurs « Félicitations pour ton augmentation, nous sommes venus la récupérer ». Eh oui, on te donne un rab sur ta fiche de paye et on installe des coupeurs de route partout entre ton bureau et la maison pour reprendre cet argent. C'est ça qui fait mal, parce qu'avant là, on te coupait cet argent avant que tu le vois. Allez, à demain.
1: À demain, merci Maman. Merci aussi à Laurent Hérault et à Céline Pellarin à la réalisation et la rédaction en chef de cette édition d'Afrique Matin. Restez avec nous dans une minute, le journal, toute l'actualité internationale et le début d'RFI Matin avec Andréane Mellard. Passez une excellente journée, une excellente matinée à l'écoute de la Radio Mondiale.
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25: Bonjour à vous qui nous écoutez, bienvenue. Surtout, RFI Matin commence maintenant et le programme est chargé. On va parler de l'Ukraine et de l'Allemagne aussi. On est ensemble jusqu'à 10h avec toute la rédaction ici en studio. On est fin prêt pour le journal. Bonjour Martin Guez.
27: Et prêt à partir. Bonjour Andréane Mellard, bonjour à toutes et à tous.
25: Après la débâcle, Martin, l'état de choc pour le chancelier allemand Friedrich Merz.
27: Presque la gueule de bois, Andréane, pendant que le parti d'extrême droite de l'AFD connaissait une inédite ivresse du pouvoir dans la
5: la région de Saxe-Anhalt. Le parti du chancelier, la CDU, essuie un revers sans précédent depuis Friedrich Merz est sous le feu des critiques. Ursula von der Leyen a, elle, quitté le Groenland après avoir laissé une enveloppe de 200 millions d'euros de fonds européens sur l'île arctique. Depuis une heure, des droits de douane réciproques sont entrés en vigueur au Canada et aux États-Unis, où une gamme de plus de 700 produits américains sont désormais taxés. Et puis en France, François Hollande n'est pour l'instant candidat à rien, mais l'ancien président de la République coche toutes les cases d'un homme en campagne avant la présidentielle de 2027. Et puis enfin, le salon Lumière éclaire Saint-Paul-de-Vence dans le sud de l'Hexagone, où la France et la Corée du Sud s'entendent pour des aides communes au cinéma.
25: L'extrême droite prolonge la fête en Allemagne tandis que le chancelier accuse le coup.
5: Friedrich Merz s'est dit profondément choqué par la victoire de l'AfD lors des élections régionales en Saxe-Anhalt. 44% des suffrages pour la formation d'extrême droite, seulement 17% pour la CDU, le parti de la droite conservatrice du chancelier, accusé par les sociodémocrates d'avoir utilisé une rhétorique néfaste ayant créé de l'inquiétude et de la méfiance. Friedrich Merz a assuré qu'il tenterait de mieux expliquer ses futures réformes dans le pays. Au pouvoir depuis un an et demi, il est présenté en Allemagne comme le grand responsable de l'ascension de l'extrême droite, Nathalie Versieux.
13: Seuls 9% des habitants de Saxe-Anhalt sont satisfaits de l'action de Friedrich Merz. Mais le score de popularité du chancelier n'est guère meilleur ailleurs dans le pays. Une retraitée, une étudiante et un ingénieur rencontrés dans le sud-ouest de Berlin à proximité de l'université libre.
15: Il est persuadé d'avoir toujours raison. Il a un objectif bien précis et n'a aucun contact avec les gens simples.
16: Son style, c'est de dire on va faire ci, on va faire ça, et de faire finalement une toute autre politique, de rabaisser certains groupes de personnes, de faire tout simplement une politique qui n'est pas adaptée à la majorité. Il ne s'adresse qu'aux riches et cette politique divise la société.
17: Je ne vois pas pourquoi ça devrait être uniquement la faute de Merz. Je ne vote pas pour lui, mais je crois que c'est un refus de voir que le monde est devenu plus inconfortable et plus complexe.
13: Pour le politologue Hajo Funke, spécialiste de l'extrême droite, c'est plus précisément le programme de réforme que Friedrich Merz entend mettre en œuvre qui expliquerait la poussée de l'extrême droite.
18: Merz impose un programme néolibéral, pas libéral, un programme économique d'austérité radicale. Et en plus, il n'utilise l'argent ainsi économisé que pour les dépenses militaires, avec pour conséquence qu'il y a moins d'argent pour les investissements dans les infrastructures ou les budgets sociaux.
13: Issu du monde des affaires, Friedrich Merz a imposé à la CDU un virage à droite contesté jusqu'au sein de son parti. Nathalie Versieux, Berlin. RFI.
5: Et quelques milliers de personnes se sont rassemblées hier soir dans les rues de Berlin, la capitale allemande, appelant à stopper le parti d'extrême droite de l'AfD après le succès électoral de la formation en Saxe-Anhalt. Une participation plutôt modeste alors que de nouvelles élections régionales sont prévues en Allemagne le 20 septembre prochain. De fortes explosions entendues cette nuit à Kiev, la capitale ukrainienne, où les frappes russes ont repris quelques minutes après l'expiration de la mini-trêve de 3 jours conclue entre la Russie et l'Ukraine, soit le temps de la visite des émissaires de Donald Trump, Jared Kushner et Steve Witkoff. Des bombardements, on l'apprend, qui ont fait au moins 2 morts à Kiev.
25: Fin de la visite d'Ursula von der Leyen au Groenland.
5: Après 2 jours sur place, la présidente de la Commission européenne a quitté l'île, une visite effectuée aux côtés du Premier ministre groenlandais Jens Frederik Nielsen et de son homologue danoise Mette Frederiksen. Toujours dans le viseur de Donald Trump, le Groenland accueille un grand exercice militaire conjoint de 10 pays de l'OTAN. Et à cette occasion, Ursula von der Leyen est venue réaffirmer au territoire le soutien de l'Union européenne, avec notamment dans ses bagages une enveloppe de 200 millions d'euros. Pierre Benazé.
19: Dès cette année et l'an prochain, l'Union financera d'abord des connexions Internet haut débit sur l'ensemble du Groenland, avec des infrastructures physiques et des connexions satellitaires. Ce n'est pas anodin, l'objectif est évidemment de montrer aux Groenlandais que l'Union européenne peut améliorer leur vie quotidienne. Le deuxième volet répond d'ailleurs lui aussi aux préoccupations sociétales du Groenland, à savoir le développement des énergies propres. Pour les Européens, le but est de démontrer que les liens avec le Danemark sont bénéfiques pour le territoire, en particulier via une présence désormais constante de l'UE. La contrepartie est clairement annoncée, c'est la volonté des Européens de puiser un jour dans les minerais contenus dans le sous-sol groenlandais, ceux-là même qui attisent les appétits américains. Mais pour cela, les Européens semblent avoir compris qu'il leur faudra le soutien de la population du Groenland, une priorité fondamentale pour les ambitions géopolitiques de l'UE, en particulier dans le Grand Nord, après le revers du non au référendum islandais. Pierre Benazet, Bruxelles. RFI.
25: Voilà, un peu plus d'une heure maintenant qu'ils sont en vigueur. De nouveaux droits de douane canadiens s'appliquent désormais à toute une série de produits américains.
27: Une gamme de plus de 700 produits, parmi lesquels notamment l'aluminium ou encore l'acier. Et même les produits laitiers et l'industrie du papier, de nouveaux droits de douane allant de 15 à 50% désormais appliqués par le gouvernement de Mark Carney. Le tout correspondant à un total de quasiment 20 milliards de dollars de produits américains. Un montant correspondant au dollar près, selon Ottawa, à celui des produits canadiens visés depuis le 22 août par les surtaxes américaines. Myriam Berber.
2: Plus de 700 catégories de marchandises sont concernées. L'acier et l'aluminium vont voir leur taxe multipliée par deux. Elle passe de 25 à 50%. Les tarifs douaniers des meubles subiront une surtaxe de 50%. Les machines, outils et matériel agricole seront soumis à une surtaxe de 15%. À l'approche des élections américaines de mi-mandat, le gouvernement canadien vise également des produits sensibles dans plusieurs États républicains comme le lait du Wisconsin et du Vermont. D'autres États républicains sont déjà ciblés depuis 18 mois par des boycotts. Dans les magasins, les vins de Californie, les bouteilles de whisky du Tennessee et les bourbons du Kentucky ont ainsi été retirés des rayons. Les États-Unis sont le premier partenaire commercial du Canada. Ils représentent 70% des exportations canadiennes. Pour soutenir les secteurs touchés par les nouvelles taxes américaines, le premier ministre Mark Carney a débloqué une enveloppe de 7,5 milliards de dollars canadiens, soit 4,6 milliards d'euros. Le gouvernement fait également appel à la fibre patriotique et pousse à acheter canadien.
27: Et face à ces mesures de rétorsion au Canada, le président américain Donald Trump a menacé hier de s'en prendre aux ventes de l'avionneur canadien Bombardier, appelant à ne plus recourir à leur service. L'entreprise a toutefois rappelé qu'elle générait des dizaines de milliers d'emplois aux États-Unis.
25: RFI 8h08 à Sanaa et Riyad. Le conflit entre les Houthis du Yémen et l'Arabie Saoudite connaît une nouvelle escalade.
27: Un conflit gelé pendant 4 ans lors d'une relative trêve, mais qui a bien repris cet été après le bombardement de l'aéroport de Sanaa aux mains des Houthis pro-iraniens le 13 juillet dernier. Depuis jeudi, les affrontements entre les rebelles et les forces gouvernementales soutenues par Riyad ont fait près de 300 morts au Yémen. Et cette nuit, une série d'attaques revendiquées par les Houthis ont fait au moins 73 blessés dans le sud-ouest de l'Arabie Saoudite. Des frappes qui ont notamment visé des sites économiques comme le géant pétrolier Aramco. Des bombardements auxquels la coalition menée par Riyad a promis de répondre.
25: Polémique en Libye après l'utilisation de drones kamikazes contre des sites pétroliers.
27: Cela s'est passé à Tripoli mais aussi à Zawiya le mois dernier. Aujourd'hui, le gouvernement libyen réagit enfin et a annoncé dans un communiqué l'arrestation de 5 personnes, des Libyens mais aussi des étrangers accusés d'être derrière ces attaques. Une façon de détourner l'attention pour le gouvernement, c'est ce qu'estime Ahmad Hamzo. Il est directeur de l'Institution nationale des droits de l'homme en Libye.
8: Il y a une forme de consensus au sein de l'élite du pays sur le fait que les attaques menées par drones kamikazes contre les installations pétrolières ont été perpétrées sur ordre direct des autorités ou au moins avec leur complicité. Par conséquent, la déclaration de ces autorités est trop vague. Elle vise clairement à orienter l'opinion publique. Elle instrumentalise ces événements pour rejeter la responsabilité sur un parti politique donné ou sur une faction armée que le pouvoir ne parvient pas à contrôler. Le communiqué des autorités est contraire à toute logique, contraire au bon sens. Les experts et les équipements chargés de faire fonctionner ces drones n'ont pas pu pénétrer en Libye à l'insu des autorités. Une telle affirmation est irrecevable car leur entrée s'est nécessairement faite au vu et au su des autorités. Les informations dont nous disposons confirment que le ministère de la Défense du gouvernement d'unité nationale a fait appel à des experts ukrainiens pour faire fonctionner les plateformes de drones kamikazes et pour former certains groupes armés à leur utilisation.
27: Des propos recueillis pour RFI par Ouda Ibrahim. En France, la Tour Eiffel doit rouvrir aujourd'hui après une grève express des salariés indignés par l'éviction du personnel féminin du monument lors d'une visite samedi d'un groupe religieux hindou venu d'Inde ultra conservateur qui a présenté ses excuses tout en niant avoir refusé l'accès de l'édifice à qui que ce soit. Le gouvernement français comme les candidats à l'élection présidentielle se sont offusqués. Le maire socialiste de Paris, Emmanuel Grégoire, a lui promis une enquête dans les plus brefs délais.
25: Des candidats à la présidentielle en France, parmi lesquels ne figure toujours pas François Hollande.
27: L'ancien président semble déjà en campagne, mais n'est officiellement candidat à rien. À défaut de faire face à ses électeurs, François Hollande fait pour l'instant face à ses lecteurs puisqu'il vient de publier un nouvel ouvrage intitulé « Unir, nouveau monde, nouvelle gauche ». Charles Turien-Tomaca assistait à une séance de dédicace dans une librairie parisienne. Reportage.
9: Il continue de laisser planer le doute, mais difficile de ne pas voir un candidat en campagne.
14: Je vais là pour Bernard en souvenir de l'Élysée, on comprendra.
9: Voilà.
14: Enfin,
0: En tout cas, on ne peut pas laisser une partie de la jeunesse, alors qu'on parle de plein emploi ou de quasi plein emploi, dans une situation où elle n'a ni travail ni formation.
25: Mais l'heure d'officialiser sa candidature n'est pas encore venue.
0: Pour l'instant, je suis l'auteur, mais ça viendra, si ça doit venir, en son temps. J'ai suffisamment d'expérience pour savoir qu'une élection présidentielle, c'est un long processus et qu'il n'y a pas de nécessité à être candidat lorsque nous ne sommes pas dans la situation de l'être.
25: Même si ses sympathisants sont nombreux à avoir fait le déplacement.
3: C'est un honneur de vous rencontrer.
0: Merci, c'est gentil.
3: Je tenais à vous dire que depuis que je vous connais, depuis que je suis un enfant, je vous ai toujours admiré.
25: François Hollande est lucide. Un succès en librairie ne signifie pas automatiquement un succès dans les urnes.
0: Un lecteur n'est pas encore un électeur.
25: L'heure pour le moment est au rassemblement.
0: L'élection, elle se joue au premier tour. Donc il faut rassembler dès le premier tour, pas attendre le second tour, il est trop tard.
25: S'il préfère rester prudent sur une candidature, l'ex-chef de l'État redevenu député de Corrèze multiplie les rendez-vous partout en France.
27: Et François Hollande qui n'a pour l'instant pas rejoint la vingtaine de candidats officiels à l'élection présidentielle de 2027.
12: Enfin, France et Corée du Sud allument la lumière dans le sud de la France.
27: Un sommet lumière justement du nom des frères Lumière, pionniers du cinéma. Séoul et Paris qui ont appelé à préserver cette industrie face à l'intelligence artificielle et face aux plateformes de streaming. Ils ont multiplié les annonces communes, Elisa Amourette.
12: Fonds franco-coréen d'1 milliard d'euros, appel à préserver le patrimoine cinématographique, soutien aux salles de cinéma indépendantes. Le sommet Lumière a réuni 220 participants pour tenter de dessiner les grandes lignes de l'avenir de l'image. Un coup de projecteur sur le secteur, bienvenue pour Isabelle Madeleine, productrice et présidente du syndicat UPC.
14: Par les temps qui courent et par rapport au fait que notre modèle est attaqué pour des raisons idéologiques ou budgétaires, c'était quand même très important et pour nous. D'avoir cette forme de reconnaissance par rapport effectivement à l'existence et au poids de nos secteurs.
12: À l'issue du sommet, une déclaration Lumière a été adoptée par 120 participants, compilant souhaits et engagements sans effet contraignant. C'est trop peu pour Marie Mazmonteil, productrice et présidente du bureau du long métrage au syndicat des producteurs indépendants.
14: C'est comme quand on promulgue une loi, après il y a des décrets d'application et c'est ça qu'on attendrait, des choses très concrètes. Pour savoir qu'est-ce que ça peut changer dans l'ingénierie mondiale des rapports des uns et des autres aux images.
12: L'IA générative a également été au cœur des débats. Accusée de piller la créativité des auteurs, certains participants ont adopté une charte sur l'IA pour affirmer l'importance de protéger les auteurs et leurs œuvres. Elisa Amourette, Saint-Paul-de-Vence, c'est RFI.
27: Et moi je vous laisse avec la lumière d'André Mélard pour la suite des RFI Matin.
12: Waouh, merci wow. Martin Guèze.
25: L'info africaine dans 20 minutes sur RFI. À la une, ces milliers de Burundais qui se sont rendus hier à leur ambassade de Nairobi au Kenya demander leurs papiers afin de pouvoir rentrer chez eux. Réaction au propos du président kényan qui avait annoncé que les commerçants étrangers sans permis de travail seraient expulsés. Reportage à Nairobi, justement à suivre à 7h30. Ensuite, ce sera le journal des sports au matin du retour de la Ligue des champions de football. 6 matchs au programme et notamment Real Madrid, Inter, Milan avant le retour du PSG, ça ce sera demain. RFI Matin avec vous jusqu'à 10h, on va faire le tour de l'actualité mondiale avec nos spécialistes, nos correspondants. À 8h, on appellera Kiev, frappé à nouveau lourdement par la Russie ces dernières heures. L'ombre de Moscou qui plane toujours un peu plus sur l'Europe et en face, quelle devrait être justement la réponse des Européens? On verra ce qu'en pense notre invité, le consultant en géopolitique et défense Aurélien Duchesne. Enseignant, il a écrit le livre L'Europe et ses armées et lui serait favorable à une plus grande implication de ces Européens face à la Russie. Rendez-vous 8h20 pour cet entretien. Autre invité ce matin, l'ancienne présidente de Centrafrique, Catherine Samba-Panza, elle qui a mené une médiation cruciale pour résoudre la guerre civile entre 2014 et 2016, nous parlera de l'importance d'un dialogue permanent et inclusif en Centrafrique. C'est au micro de Christophe Boisbouvier, écoutez dans une demi-heure. On continue aussi ce matin de décortiquer la victoire de l'AFD en Allemagne, victoire historique. Et pourquoi ce vote massif des Allemands? Quelles raisons économiques? On verra ça dans Aujourd'hui l'écho avec Nathanaël Vitran. Dans une heure, on sera aussi en Suède ce matin où on vote dimanche prochain et l'extrême droite aussi monte également le Moyen-Orient ce matin, la Guinée. L'équipe d'appel sur l'actualité attend votre avis. Quel bilan dressez-vous des 5 années de Mamadi Doumbouya à la tête du pays? Le standard est ouvert. Ça y est, vous pouvez aussi nous écrire sur WhatsApp.
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25: Pour débuter RFI Matin, comme chaque jour, on écoute ensemble un extrait de notre grand reportage du jour sur RFI, à écouter intégralement ce soir. Aujourd'hui, à quelques semaines d'élections législatives cruciales en Israël, ce sera le 27 octobre prochain. On est en Cisjordanie, occupée, où les violences subies par les Palestiniens explosent. Meurtres, menaces, attaques quotidiennes, multiplication de colonies israéliennes illégales au regard du droit international, le tout couvert d'une impunité complète. Hier, un colon a été la cible d'une attaque au couteau. Israël a menacé l'autorité palestinienne d'une guerre totale. La tension est au plus haut. Frédéric Misselin signe ce reportage.
1: Al-Mouraïr est depuis des années un lieu d'affrontement entre les Palestiniens et les colons israéliens. Conseiller municipal du village de Al-Mouraïr, Marzouk Abou Naïm ne dit pas autre chose.
4: Ces gens-là sont très religieux et ne reconnaissent ni le droit international, ni les frontières, ni les zones sous contrôle A, B ou C. Ils considèrent que Dieu leur a donné cette terre il y a 3000 ans, que cette terre leur appartient et que tous les autres doivent donc partir d'ici.
1: Le village est encerclé par 11 colonies.
4: Je vous le dis, les attaques sont quotidiennes. Aujourd'hui, nous avons peur quand l'armée arrive. Nous sommes habitués aux méthodes des colons et à leurs agissements, mais la présence de l'armée ne fait que les encourager à attaquer. Ce qu'ils veulent, c'est vider des villages entiers de leurs habitants. C'est une course effrénée au ciblage des Palestiniens dans le but de vider le pays de ses habitants.
1: Dans le village d'Al-Mouraïr, les habitants font partie de groupes WhatsApp sur lesquels celui qui se sent en danger appelle à l'aide. Anas Mohamed Moussa Abou Alia est allé défendre des voisins. Il montre ses plaies et porte un gros pansement sur la tête.
6: Des colons ont attaqué une famille sur la route entre les villages d'Al-Mouraïr et d'Abou Fala. Ils ont battu les femmes et les enfants. Les colons ont ouvert le feu à balles réelles. Alors je suis monté dans une voiture pour fuir. Les colons m'ont attrapé et jeté à terre. Puis, 5 à 7 d'entre eux m'ont frappé à la tête à 8 reprises. J'ai perdu connaissance pendant environ 4-5 minutes. Après cela, je me suis relevé et j'ai repris le chemin du village. Les colons tiraient à balles réelles.
25: Un extrait de notre grand reportage du jour signé Frédéric Misselin. 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C'est un sacré paradoxe. La Chine est à la fois une figure de proue des énergies renouvelables dans le monde et en même temps, le pays est le plus grand pollueur de la planète. Le charbon est sa source d'énergie numéro une. On s'interroge donc avec vous ce matin. Grégory Lesca, bonjour.
20: Bonjour.
25: C'est notre question d'environnement. Comment expliquer un tel paradoxe ?
20: Eh bien, chaque année, la Chine construit de nouvelles centrales à charbon. Il y en a eu pour 78 gigawatts l'année dernière. En même temps, la Chine prévoit d'installer 200 gigawatts d'énergie solaire et éolienne chaque année jusqu'en 2035. On pourrait se dire que l'énergie verte ne fait que s'ajouter à un système basé sur les énergies fossiles polluantes pour répondre à la hausse de la demande due à la croissance, par exemple, et qu'au fond, il n'y a pas de réelle transition, juste une addition. Mais la transition en Chine repose sur le concept de construire avant de détruire. Concept développé par le président Xi Jinping en 2021. En gros, le pays veut d'abord construire un système énergétique propre avant de démolir ensuite le système polluant. On en serait donc au stade où deux systèmes existent en parallèle, le tout pour ne pas ralentir la machine économique chinoise.
25: Bon, mais alors est-ce que le système propre a les reins assez solides pour bientôt, Grégory, remplacer le système sale ?
20: Eh bien, le développement massif du solaire et de l'éolien a déjà permis de faire reculer la part du charbon dans la consommation d'énergie de 65% à moins de 50% pour la première fois cette année. Dans 17 des 26 provinces chinoises, la génération d'électricité au charbon a atteint un pic, selon une étude publiée aujourd'hui par le think tank Amber, spécialiste de la transition énergétique. Et il n'y a pas que l'énergie. Dans le secteur du transport, par exemple, les nouvelles voitures sont majoritairement électriques et les camions électriques, désormais, en plein boom. Dans l'industrie aussi, il y a des signes que la transition gagne du terrain, estime Mu Yiyang, il est analyste spécialiste chez Ember.
7: Dans l'industrie manufacturière, l'électronique, les équipements auto, le textile, etc., l'électricité est déjà devenue la première source d'énergie. Et l'utilisation d'énergie fossile pour faire tourner les usines est donc en train de décliner. Restent les secteurs difficiles à électrifier car nécessitant des fours très puissants comme la métallurgie ou la pétrochimie. Et bien même dans ces secteurs, l'électrification progresse et les énergies fossiles ralentissent.
12: En d'autres termes, Grégory, le point de rupture où l'ancien système va bientôt être détruit approche?
20: Oui, en tout cas, c'est ce que pensent certains analystes. Mais restent de nombreux défis. D'abord, mieux gérer l'électricité verte. C'est en cours avec le développement de batteries grande capacité pour stocker l'énergie propre et ne pas avoir à rallumer les centrales à charbon quand il n'y a plus de vent ou de soleil. Ensuite, il faut changer de nombreuses politiques, explique Chichin, analyste au CREA, le centre de recherche sur l'énergie et la pollution de l'air.
10: Au niveau local, il y a toujours des incitations pour construire de nouvelles centrales à charbon. Les gouvernements provinciaux, par exemple, voient toujours les centrales au charbon comme source de nouveaux emplois, de revenus grâce aux impôts, et surtout comme une source d'énergie locale sûre.
20: Ce qui nous amène à une autre difficulté et de taille, prévoir ce que vont devenir les producteurs de charbon, les travailleurs du charbon, les infrastructures développées depuis des décennies, bref, que faire du vieux système derrière lequel il y a des hommes et des femmes et toute une économie.
12: La question d'environnement sur RFI. Grégory Lesca avec un travail de Jeanne Richard.
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12: Le recours aux énergies fossiles qui contribue largement au réchauffement climatique, il s'observe au quotidien et concrètement, rien qu'en France, où s'achève un été caniculaire toute cette semaine, on s'intéresse justement aux conséquences de ces vagues de chaleur successives en France sur le secteur agricole. Hier, on parlait de l'hécatombe vécue par les éleveurs de volailles. Aujourd'hui, le fourrage qui pourrait venir à manquer cet hiver. Prairies brûlées, rendement de maïs en forte baisse, tout cela a poussé les professionnels à taper dans leur réserve. Jeanne Bartoli s'est rendue à Roy-Boissy, au nord de Paris. Reportage.
11: Alexandre Spessa. Alors j'ai 29 ans et je suis installé avec mon père sur une exploitation de 110 vaches laitières, des grandes cultures et 2 hectares de vignes.
15: Donc là, on va rentrer dans le bâtiment où vous avez vos vaches laitières. Allons-y.
11: Donc là, on a 110 vaches à la traite. Elle se traite en moyenne entre 2,5 et 2,7 fois par jour.
15: Actuellement, vous les nourrissez comment vos vaches? Qu'est-ce qui change là cette année de l'année précédente?
11: Elles ont principalement que la ration de base, donc c'est du maïs en silage, des pulpes de betterave, ensuite de la luzerne qu'on produit sur notre exploitation, un mélange de raie gras et de trèfle, et après des concentrés.
15: Ça, c'est ce qu'on appelle le fourrage.
11: C'est ça. Alors l'impact de la sécheresse de cette année, on l'a vu notamment pour les vaches laitières, ça va être sur le manque de maïs en silage. Donc on a une perte de 40% facilement de récolte, ce qui fait que soit on va devoir diminuer le cheptel, soit acheter des coproduits ou faire plus d'herbes. Enfin, essayer de trouver des solutions pour essayer de ne pas lier à ce manque de fourrage.
15: Quand vous dites trouver des solutions, c'est quoi? C'est des cultures intermédiaires?
11: Alors ça, là, on est en train de semer des cultures intermédiaires. Le problème, c'est que là, on va semer de l'herbe. Au lieu de la place de cultures comme du blé, comme des betteraves, on est obligé de créer du stock parce que nos vaches laitières, c'est notre revenu. Et si elles n'ont pas à manger, elles ne font pas de lait. Et même en termes de bien-être animal, on veut qu'elles aient à manger toute l'année en quantité suffisante.
15: Quand vous dites semer de l'herbe, ça va vous représenter un surcoût d'acheter des semences et faire ce travail-là en plus?
11: Ça représente une grosse somme. Nous, sur l'exploitation, on va semer 10 hectares en plus. Donc ça fait 2000 euros en plus, sans compter le travail. Le semis, la récolte qu'on va payer en plus. Donc ça représente très vite une somme en plus qu'on n'avait pas forcément en plus cette année besoin à rajouter, quoi.
15: Qu'est-ce que vous attendez comme aide, vous, sur votre exploitation?
11: Là, on est très attentif au gouvernement sur des aides d'anticipation pour l'année prochaine et pour les années à venir pour essayer de passer le cap. Un jeune qui s'installe, si demain il a 2-3 années comme on a pu vivre cette année, ça va être très compliqué de passer ce cap. Donc c'est de trouver des solutions rapidement pour essayer de passer ces moments difficiles.
21: Après le fils, le père,
22: enchanté. Luc Messard, je suis agriculteur donc en polyculture élevage, associé avec Alexandre, mon fils, et président de la Chambre d'agriculture de l'Oise.
15: On vient d'évoquer avec votre fils la question du fourrage. Est-ce que vous avez beaucoup de remontées sur le terrain à ce sujet?
22: C'est un sujet qui est en urgence absolue. La crise, elle est partout en France, dans toutes les régions. Le pire, c'est la décapitalisation. C'est des gens qui vendent les vaches, qui produisent soit de la viande, soit du lait. Et ça, c'est foutu pour les années à venir. Donc, notre enjeu majeur, c'est d'éviter qu'on se retrouve dans cette situation. Le problème, c'est la vitesse de ce changement climatique. Il va falloir trouver un ensemble d'espèces, même dans nos prairies. Il va falloir aller regarder ce qui se fait en Occitanie, dans le sud de la France, et puis implanter les cultures qu'eux implantent aujourd'hui. Et puis, il va falloir trouver pour l'ensemble de ces régions encore plus touchées que nous, des solutions. Donc, il faut absolument amener de la recherche, du développement. Il faut amener des éléments concrets. C'est ça qu'on a besoin. Je pense qu'un agriculteur, aujourd'hui, il a besoin qu'on lui lâche un peu la grappe sur la partie réglementaire. Et puis, surtout, qu'on lui donne des perspectives. Le pire de tout, c'est l'isolement dans les fermes. Et le burn-out et les agriculteurs qui sont KO debout, c'est ça le pire.
25: Cette série de reportages à retrouver sur RFI.fr. La suite, ce sont les céréaliers qui tentent de s'adapter au changement de température. Rendez-vous demain. Bientôt le journal sur RFI. On y va en musique. C'est sur notre playlist du mois. Le rappeur nigérian Rema avec le titre Tic.

0: Rafi et Rima, à retrouver sur la playlist RFI, sur toutes les plateformes d'écoute. Restez avec nous dans une minute, le journal.
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0: L'heure du journal. Bonjour Vincent Dublange.
5: Bonjour Andréane, bonjour tout le monde.
0: La panique des Burundais au Kenya.
5: Après les propos du président Ruto sur les petits commerces tenus par des étrangers, ils étaient nombreux hier à vouloir récupérer des documents administratifs pour pouvoir quitter le pays. Eux n'ont aucun statut légal clair. Ils sont parfois renvoyés dans leur pays d'origine malgré les risques. L'alerte de l'ONG Mandela Center au Cameroun sur les expulsions d'étrangers par les États-Unis vers plusieurs pays africains, notamment à Yaoundé. On va faire le point aussi sur le devenir de l'ancien ministre nigérien de la défense Kala Moutari, arrêté la semaine dernière. Et puis on parle de cet accord France-Corée-Nigeria pour financer le futur du cinéma.
0: Vous connaissiez l'effet papillon? Eh bien, on vous fait découvrir la même chose, mais avec un autre type d'aile.
5: Il y a des ailes d'avion, Andréane, et d'une guerre qui reparle de plus belle en ce moment entre factions yéménites, dont l'une soutenue par l'Arabie Saoudite. Ce sera la fabrique du monde. C'est très très intéressant. Je vous propose de l'écouter dans 20 minutes. Restez avec

0: d'autorisation de création d'entreprise. Sauf que cette annonce a créé un véritable mouvement de panique dans la communauté burundaise, papier en règle ou pas d'ailleurs. Les récentes violences anti-étrangers en Afrique du Sud y sont aussi probablement pour quelque chose. Gaël Alex s'est rendu hier devant l'ambassade du Burundi. Un Nairobi reportage.
1: Droit comme un i, serré dans une longue file d'attente, Vince s'accroche à ses photocopies comme à une bouée. Installé au Kenya depuis 4 ans, il veut partir par le premier bus car il redoute une poussée xénophobe.
2: Ici, au Kenya, nous avons peur parce que les habitants de Kenya n'est pas bon.
3: Vous avez peur qu'ils soient quoi, violents?
2: Oui, maintenant, il y en a quelques gens qui ont déjà bâti.
3: Battu?
2: Oui, bâti avec les bâtons.
3: Vous avez peur que ce soit comme en Afrique du Sud?
2: Mais oui, le sentiment n'est pas bon. Nous sommes malheureux.
1: Chez certains, l'inquiétude se mue en indignation. Boukourou doit révolutionner sa vie du jour au lendemain et ne comprend pas comment il en est arrivé là.
4: Nous ne sommes pas contents parce que nous sommes ici. Nous avons 3 jours de se préparer pour partir ici, 3 jours pour quitter. C'est brutal, vraiment. Il y a beaucoup de gens qui n'ont pas l'argent pour rentrer. C'est très grave comme ça.
1: Plusieurs mouvements de la société civile kényane et des partis d'opposition ont fait part de leur solidarité à l'égard des ressortissants burundais. Friedrich Ojiro, de l'organisation Vocal Africa.
5: La solution à nos problèmes, c'est l'émancipation économique. Ce sont des emplois décents, c'est l'industrialisation, c'est la justice sociale. La solution n'est sûrement pas de désigner des boucs émissaires ou de monter les Africains les uns contre les autres.
1: D'après le département des services pour les réfugiés du Kenya, le pays abrite aujourd'hui près de 34 000 demandeurs d'asile burundais. Gaël Alex, Nairobi, RFI.
0: Et hier, l'un des responsables du ministère kényan des Affaires étrangères est venu devant l'ambassade du Burundi au Kenya s'excuser des intimidations contre des ressortissants burundais dans certains quartiers de Nairobi. Il a promis de trouver une solution pour chacun des cas individuels. C'est une critique qui ne passe pas inaperçue. Elle n'est pas anodine, toujours en Afrique de l'Est, en Tanzanie. Celle d'un ancien Premier ministre, membre du parti au pouvoir, le Chama cha Mapinduzi, le CCM. La paix ne vient pas avec les armes, dit notamment Joseph Warioba, référence à la répression de la contestation post-électorale de l'an dernier en Tanzanie et à la poursuite depuis de ce tour de vis sécuritaire. Dernièrement, c'est le vice-président tanzanien qui a été débarqué par Samia Suluhu Hassan et qui n'a plus été vu en public depuis. Il serait en résidence surveillée. RFI Matin, merci de nous écouter. 6h34 à Yaoundé, au Cameroun, l'organisation de défense des droits humains Mandela Center dénonce le silence complice des autorités. Dans un communiqué, elle interpelle même l'Union africaine au sujet de ces expulsions de demandeurs d'asile et de migrants africains par les États-Unis vers des pays tiers comme le Cameroun. D'après l'ONG, au Cameroun, 36 personnes originaires de 9 pays africains ont été accueillies depuis janvier. Les ressortissants viennent précisément d'Angola, de RDC, d'Éthiopie, du Ghana, du Kenya, du Maroc, du Sénégal, de Sierra Leone ou encore de Zimbabwe. Écoutez Jean-Claude Fognaud, le secrétaire exécutif permanent de Mandela Center.
6: Ces personnes n'ont ni documents, ni statut légal clair et ces personnes sont soumises à des restrictions de déplacement. Et nous sommes d'autant plus inquiets parce que parmi ces personnes, il y a 5 qui ont regagné leur pays malgré des risques de torture, notamment 2 femmes marocaines. Il y a également un Sénégalais, il était obligé de rentrer dans son pays malgré les risques parce que celui-là était en réalité un homosexuel. Nous demandons que l'État du Cameroun puisse garantir le non-refoulement. Et nous insistons également, nous exigeons l'État du Cameroun la poursuite des procédures d'asile. Nous avons interpellé l'Union africaine pour qu'en réalité, elle met sur pied un mécanisme de suivi de ces déportations et interdit désormais à tous les États africains d'accepter ces migrants venant d'autres continents. Yaoundé ne s'est jamais prononcé jusqu'à ce jour, malgré les différentes correspondances, malgré nos différentes interpellations.
0: Jean-Claude Fognaud, secrétaire exécutif permanent de Mandela Center, interrogé par Amélie Tullet. À Kinshasa, les investigations se poursuivent pour déterminer avec certitude les circonstances de l'incendie de ce week-end lors d'un mariage. Le bilan des autorités après l'incendie fait état de 12 morts et des blessés. Parmi les victimes, plusieurs collaborateurs du premier vice-président de l'Assemblée nationale. Dans l'opposition, on se questionne. Écoutez, Prince Epengue, il préside le parti ADD Congo. Il porte la parole de la plateforme Lamouka de Martin Fayoulou.
7: Au-delà des condoléances, au-delà de l'émotion, du choc, nous voulons que les responsabilités soient établies à tous les niveaux. La salle Panacée est située dans les mêmes périmètres.

0: a été transféré de la prison de Coya dans la nuit de vendredi à samedi, les yeux bandés, sans ses lunettes, sans ses médicaments, et qu'il a craint pour sa vie tout au long du trajet. Les avocats qui le défendent, ils sont désormais 8, n'ont par contre aucune information sur sa possible présence, pourtant obligatoire en matière criminelle, à l'audience prévue ce mardi à midi à Conakry, audience devant la Cour suprême, à la suite de l'appel des avocats qui ont demandé un renvoi du procès au mois d'octobre pour permettre à Algassimou Diallo de préparer sa
1: Et la
0: défense.
1: Guinée, au menu d'appel sur l'actualité tout à l'heure. 5 ans après, quel bilan pour Mamadi Doumbouya? Qu'est-ce qui a vraiment changé pour vous depuis le coup d'État? Donc il y a 5 ans, on attend vos appels tout à l'heure, 8h10, heure de Conakry, et en temps universel, 10h10, heure de Paris. Au Niger, Kala Moutari se porte bien. Il se trouve actuellement à la gendarmerie à Niamey, c'est ce que disent plusieurs sources. L'ancien ministre nigérien de la Défense a été arrêté il y a une semaine à Dakoro, dans la région de Maradi. Pour quelle raison, on ne sait pas. Aucune communication officielle, mais un contexte, bien sûr, celui de la mutinerie d'ampleur qui a violemment secoué Niamey le samedi 29 août. Le Niger, où ça fait une semaine que l'on est sans nouvelles de notre confrère Moussa Kaka, vous l'avez entendu raconter l'actualité nigérienne sur notre antenne pendant de nombreuses années. Moussa Kaka, pour rappel, a quitté les locaux de son média, la radio-télévision Sarawunia, à Niamey le lundi 31 août au soir. Depuis, ses proches n'ont eu aucun contact avec lui et il s'inquiète. Où se trouve-t-il? La question reste ouverte. Sadibou Marron, le directeur du bureau régional de Reporters sans frontières pour l'Afrique de l'Ouest, en appelle à nouveau aux autorités nigériennes.
2: Ça fait effectivement une semaine que Moussa Kaka, un des vétérans de la presse au Niger, n'a pas fait signe de vie. Donc, c'est une situation qui devient extrêmement inquiétante et c'est la raison pour laquelle nous, à Reporters sans frontières, nous continuons de suivre la situation avec attention et à ce jour, nous n'avons même pas eu une idée exacte du lieu où se trouve Moussa Kaka. Ses collègues aussi, sa famille aussi, n'ont même pas une idée de où pourrait se trouver même son véhicule. Et c'est l'une des raisons pour lesquelles nous réaffirmons notre appel aux autorités à ouvrir immédiatement cette enquête afin de le retrouver. Pour nous, il est important de rappeler aux autorités qu'il est de leur devoir et qu'il est également de leur responsabilité de communiquer. Elles doivent dire à la famille, aux collègues, aux amis de Moussa et au monde entier d'une manière générale où se trouve le journaliste. C'est long pour sa famille, c'est long pour ses amis, c'est long pour tous les soutiens et les défenseurs de la liberté de la presse d'une manière générale au Niger.
1: Sadibou Marron de Reporters sans frontières, interrogé par Magali Lagrange.
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1: Dakar, au Sénégal, où le Premier ministre Ahmadou Al-Aminou Lo est attendu. C'est le moins que l'on puisse dire aujourd'hui. Il doit faire sa déclaration de politique générale. Ce matin, soit 3 mois et demi environ après sa nomination par le président Bassirou Diomaye Faye en remplacement d'Ousmane Sonko. La déclaration de politique générale, la DPG, c'est la feuille de route de l'exécutif. Certes, c'est une formalité institutionnelle, mais dans le contexte actuel de tension entre le chef d'État Diomaye et le désormais président de l'Assemblée Sonko, tout cela est aussi très très politique. RFI Dakar, Léa Lisa Westerhoff.
4: Au vu du contexte social tendu, avec cette première manifestation contre la charte et de la vie ce week-end, le Premier ministre devrait consacrer une grande partie de son discours aux mesures économiques prévues par le gouvernement. L'autre grand sujet, c'est l'accord de principe sur un prêt du Fonds monétaire international de plus de 2 milliards de dollars. À quoi va servir cet argent et quels sont les secteurs qui seront touchés par les éventuelles mesures d'économie budgétaire? Est attendu aussi plus de détails sur le fameux plan de traitement de la dette, ces négociations avec les créanciers du Sénégal pour alléger le remboursement de la dette actuellement à un niveau intenable à 132% du PIB. Sur toutes ces questions, le chef du gouvernement, Alassane Ouattara, se sait très attendu. Véritable feuille de route de l'exécutif, ce discours de politique générale devrait durer plus d'une heure. Il sera suivi d'un débat au sein de l'hémicycle et de la possibilité pour le Premier ministre de demander un vote de confiance. Mais avec une assemblée dominée par le PASTEF d'Ousmane Sonko, très critique vis-à-vis des choix de l'exécutif, pas sûr qu'Amadou Alassane Ouattara prenne le risque de ne pas obtenir la confiance des députés. Léa Lisa Westerhoff, Dakar. RFI.
1: Un accord sur les rails pour muscler l'industrie du cinéma au Nigeria. Il pourrait être signé lors d'une prochaine visite du président français à Abuja. Il a été annoncé en tout cas hier par la ministre nigériane de la Culture depuis le sud de la France où elle participait au grand rendez-vous sur l'avenir du cinéma mondial. Rendez-vous présidé par la France et la Corée du Sud. Aucun chiffre n'a été donné concernant cet accord et le montant d'un financement, mais la ministre nigériane assure que le partenariat va permettre de développer, de mieux structurer l'industrie cinématographique de son pays qui s'est beaucoup construite sur le modèle coréen.

0: Westerhoff, Dakar, RFI.
1: Au Niger, Kala Moutari est à la gendarmerie dans la capitale Niamey. Une semaine après son interpellation dans la région de Maradi, l'ancien ministre de la Défense de 62 ans est donc détenu à la gendarmerie. Il n'y a pas eu de communication officielle. Il y a plein de questions qui demeurent quant aux raisons de son interpellation, Magali Lagrange.
2: Kala Moutari se porte bien, selon plusieurs sources. Il se trouve actuellement à la gendarmerie de Niamey. Kala Moutari se trouvait à Dakoro, dans la région de Maradi, quand il a été emmené par des véhicules de la gendarmerie. C'était il y a une semaine, mardi dernier, dans l'après-midi, soit 3 jours après la violente mutinerie qui a secoué Niamey. Mais à ce jour, les sources que nous avons pu joindre affirment ignorer les raisons de son interpellation. Figure bien connue de la vie politique nigérienne et du PNDS, Kala Moutari a été député, ministre de la Défense sous la présidence de Mahamadou Issoufou. En 2023, il avait été arrêté à la suite du coup d'État qui a porté Abdourahmane Tchiani et le CNSP au pouvoir. Il a été libéré au mois d'avril l'année dernière, en même temps qu'une cinquantaine d'autres personnes, dont plusieurs ministres du régime renversé, comme l'avaient recommandé les assises nationales tenues 2 mois plus tôt, au nom, je cite, du pardon et de la réconciliation entre Nigériens.
1: Magali Lagrange, le Niger, où Reporters sans frontières demande à nouveau des explications, une enquête pour savoir où se trouve Moussa Kaka, notre confrère, qui, je vous le rappelle, n'a plus donné signe de vie depuis maintenant plus d'une semaine. En Guinée, les avocats de l'ex-magistrat Gassimou Diallo ont pu lui parler au téléphone hier. L'ex-magistrat soupçonné d'avoir échangé au téléphone avec l'opposant en exil Sélou Alain Diallo, ce qu'il conteste. Il est depuis poursuivi, notamment pour provocation à la discrimination, à la haine, à la violence, association de malfaiteurs. Ses avocats ont donc pu lui parler hier. Ils se sont aussi offusqués, ils se sont dit choqués de son transfert en prison samedi depuis Koya, près de Conakry, vers une autre prison à Massanta, à 700 km de là. Et ce, alors qu'une audience est prévue ce mardi, Guillaume Thibault.
3: Sans contact depuis vendredi, le collectif des avocats a indiqué avoir pu échanger au téléphone avec Gassimou Diallo. L'appel, qui a été autorisé par la direction du centre de détention de Massanta, a duré 3 minutes. Selon nos informations, le juriste a réaffirmé son innocence, réfuté toutes les accusations contre lui, notamment des contacts avec Sélou Alain Diallo, et conclu qu'il se battrait pour ses droits. Dans la foulée, un avocat qui réside dans la région a pu lui rendre visite. Gassimou Diallo a indiqué qu'il a été transféré de la prison de Koya dans la nuit de vendredi à samedi, les yeux bandés, sans ses lunettes, sans ses médicaments, et qu'il a craint pour sa vie tout au long du trajet. Les avocats qui le défendent, ils sont désormais 8, n'ont par contre aucune information sur sa possible présence, pourtant obligatoire en matière criminelle, à l'audience prévue ce mardi à midi à Conakry, audience devant la Cour suprême, à la suite de l'appel des avocats qui ont demandé un renvoi du procès au mois d'octobre pour permettre à Gassimou Diallo de préparer sa défense.
1: La Guinée, qui est au menu de votre émission, appel sur l'actualité tout à l'heure avec Juan Gomez. On vous pose cette question. 5 ans après, quel bilan selon vous pour Mamadi Doumbouya, lui qui est arrivé au pouvoir donc par un coup d'État, qui a conduit la transition, qui a été élu président de la République en décembre dernier? Qu'est-ce qui a vraiment changé pour vous? On attend vos réactions, vos analyses, vos appels dans une grosse demi-heure sur Radio France Internationale. À la une également ce matin, l'organisation de défense des droits humains Mandela Center qui dénonce, je cite, un silence complice des autorités camerounaises. Et ce à propos des expulsions d'Africains par les États-Unis vers le Cameroun, mais aussi vers plein d'autres pays. L'organisation interpelle d'ailleurs l'Union africaine. Ces expulsés n'ont aucun statut légal clair, dit l'ONG. Ils ne sont pas libres de leur mouvement. Ils sont même parfois renvoyés depuis Yaoundé dans leur pays d'origine. Et ce, malgré les risques qu'ils encourent sur place. Elle risque une peine pouvant aller jusqu'à la perpétuité. L'opposante rwandaise Victoire Ingabire est jugée tout à l'heure à Kigali, poursuivie avec 8 membres de son parti Développement et Liberté pour tous, ainsi que le journaliste Théoneste Nsengimana. Tous comparaissent aujourd'hui devant la haute cour de Kigali pour des accusations, entre autres, de formation, de participation à une organisation criminelle, de complot contre l'État, d'incitation aux troubles à l'ordre public. Les organisations de défense des droits humains redoutent un procès inéquitable. Parmi ces organisations, Human Rights Watch, Louis Mudge en est le directeur pour l'Afrique centrale.
4: Malheureusement, on n'est pas optimiste que Victoire Ingabire va avoir un procès équitable et juste, vu que le procès contre elle, lorsqu'elle était condamnée, à la fin, elle était grassée par le président Kagame, mais le premier procès contre Victoire Ingabire était un procès très politisé, n'était pas un procès juste.

0: Concernant le procès qui va commencer, il y a plusieurs aspects, y compris la liberté d'association, la liberté d'avoir un parti politique au Rwanda. Madame Ingabire et ses co-accusés continuent, selon nous à Human Rights Watch, d'être les prisonniers politiques.
1: Propos recueillis par Diaruga Aziz Baldé. C'est une critique qui ne passe pas inaperçue en Tanzanie, celle d'un ancien Premier ministre, membre du parti au pouvoir, Joseph Warioba. La paix ne vient pas avec les armes, dit-il, référence à la répression de la contestation post-électorale et au tour de vis sécuritaire qui se poursuit. Dernièrement, c'est le vice-président tanzanien qui a été débarqué et n'a plus été vu en public depuis. Il serait en résidence surveillée. En Libye, la polémique est relancée sur les responsabilités dans l'usage de drones kamikazes. Récemment, ils ont frappé des installations vitales à Tripoli, à Zaouia. Les attaques effectuées lors de batailles pour le contrôle de ces territoires ont privé les Libyens d'eau, d'essence, d'électricité. Après un mois de silence, le gouvernement, reconnu par la communauté internationale, a annoncé l'arrestation de 5 personnes, des Libyens, des étrangers, accusés derrière ces frappes. Mais pour Ahmad Hamza, directeur de l'Institution nationale des droits humains, en Libye, ces arrestations ne font que détourner l'attention, selon lui, de la responsabilité du gouvernement d'Abdelhamid Beyba.
2: Il y a une forme de consensus au sein de l'élite du pays sur le fait que les attaques menées par drones kamikazes contre les installations pétrolières ont été perpétrées sur ordre direct des autorités ou au moins avec leur complicité. Par conséquent, la déclaration de ces autorités est trop vague. Elle vise clairement à orienter l'opinion publique. Elle instrumentalise ces événements pour rejeter la responsabilité sur un parti politique donné ou sur une faction armée que le pouvoir ne parvient pas à contrôler. Le communiqué des autorités est contraire à toute logique, contraire au bon sens. Les experts et les équipements chargés de faire fonctionner ces drones n'ont pas pu pénétrer en Libye à l'insu des autorités. Une telle affirmation est irrecevable car leur entrée s'est nécessairement faite au vu et au su des autorités. Les informations dont nous disposons confirment que le ministère de la Défense du gouvernement d'unité nationale a fait appel à des experts ukrainiens pour faire fonctionner les plateformes de drones kamikazes et pour former certains groupes armé à leur utilisation.
1: Propos recueillis par Ouda Ibrahim. Et puis l'éducation à l'ère de l'intelligence artificielle, c'est la semaine de l'apprentissage numérique à l'UNESCO à Paris. Il y a 25 ministres, dont 10 Africains. Et Christina Okello a rencontré pour nous l'experte chargée d'ouvrir les débats.
3: Cette Zimbabwéenne, passée par l'Afrique du Sud et les États-Unis, avant de s'installer au Canada, enseigne l'IA aussi bien aux élèves qu'aux décideurs politiques. Mais avant de placer ses outils entre les mains des jeunes, Shingai Manjengwa juge indispensable de les former.
4: L'intelligence artificielle peut halluciner. Elle peut donner des réponses erronées. Ce n'est pas votre amie, elle n'a pas de conscience. Ce sont des mathématiques. Ce qui m'inquiète vraiment, c'est qu'au moment où les dirigeants africains réfléchissent à l'avenir et aux bénéfices économiques de l'IA, nous devons investir dans la formation avant que ces outils ne soient placés entre les mains des jeunes.
3: L'intelligence artificielle pourrait pourtant offrir des solutions concrètes. Dans les classes africaines surchargées, elle permettrait notamment aux enseignants d'adapter plus facilement leurs cours aux différents niveaux, explique l'experte.
4: On peut avoir un enseignant face à 50 élèves. S'il avait accès à un outil d'intelligence artificielle pour l'aider à préparer ses cours, ses examens, ses exercices et des exemples à partager avec les élèves, cela pourrait véritablement renforcer ses capacités.
3: Mais l'accès aux modèles les plus performants peut coûter une vingtaine de dollars par mois et suppose une alimentation électrique et une connexion Internet fiable. Les ministres doivent adopter une déclaration commune dans la matière. Pour Shingai Manjengwa, le vrai test viendra ensuite transformer ses engagements en formation et en bourse pour les futurs spécialistes africains de l'IA.
1: Christina Okello, fin de ce journal et je vous laisse avec Andréane Mella.
5: Merci Vincent Dublanche, belle journée à vous. Allez, 9h42 à Paris, c'est le journal des sports. Avec Pauline Guillou dans notre studio et on parle de basket. Les Maliennes échouent à battre l'Allemagne et sont donc éliminées de la Coupe du Monde.
6: Eh oui, battues 83-58 par les Allemandes. Les Maliennes ont été bien moins étincelantes que lors de leur dernier match face à l'Espagne. Une fin de parcours suivie à Abidjan en Côte d'Ivoire où évoluent deux joueuses maliennes. Notre correspondant Molamine Sissavané a suivi ce match en compagnie d'un journaliste sportif malien sur les antennes de la télévision nationale ivoirienne. Écoutez.
7: Qualification historique peut-être pour le Mali ou une qualification du pays organisateur.
8: Les espoirs suscités par les deux premières prestations des Aigles et Dames du Mali, dont la victoire contre l'Espagne, se sont brisés face à l'Allemagne.
9: C'était un match très attendu par le monde sportif malien. Mais malheureusement, au final, c'est l'Allemagne qui a gagné.
8: Diakari Diakamara, journaliste sportif malien basé à Abidjan et directeur de publication d'Infosport, a vécu ce match avec une immense ferveur.
9: L'Allemagne a montré qu'elle a étudié le Mali. Sega Kone a été complètement muselé. Dinamou Ndiaye, la capitaine, n'a pas eu les mains à droite pour les trois points. On sentait qu'il y avait quelque chose qui les manquait. Les petites fautes techniques, et c'est toute l'équipe qui a sombré au fait.
8: Avec un écart de 25 points, le Mali semble être passé à côté de ce match coup près.
7: Plusieurs échelons, Oumarou Sidia, des plus jeunes à l'équipe A.
8: C'est aussi le constat amer qu'a fait le sélectionneur Oumarou Sidia Maïga à Berlin à l'issue du match.
10: On avait une opportunité d'écrire l'histoire. On a raté ça. Le pire, c'est que vraiment, on était dans un jour sans. Ça arrive après avoir gagné contre une si grosse équipe comme l'Espagne avec la manière. Donc forcément, on est déçu.
8: Malgré les regrets, le sélectionneur, tout comme le journaliste passionné Diakari Diakamara, apprécie le parcours des Aigles d'âme constitué pour l'essentiel de jeunes joueuses. Moulamine Tissavané, Abidjan, RFI.
6: Et le Mali qui prend donc la porte, tout comme le Nigeria, les deux seuls représentants africains dans ce mondial. Les Nigérianes, de leur côté, étaient déjà éliminées avant même d'affronter les vice-championnes olympiques françaises. Score final 111 à 56.
5: On quitte les planchers pour les terrains de football.
6: Avec un coup d'œil sur la liste de David Pagou, sélectionneur du Cameroun pour les prochaines échéances des Lions indomptables à la fin du mois. Les grands absents du mondial, les Camerounais visent désormais la CAN et démarrent leur phase qualificative face aux Comores et au Congo. Pour ces deux matchs, David Pagou choisit de se priver de nombreux cadres. Pas d'André Onana, de Vincent Aboubakar, d'Éric Choupo-Moting, ni de Nuhu Tolo. Carlos Baléba est blessé, Franck Zambou-Anguissa retraité. Bref, le sélectionneur choisit donc de faire confiance à de nombreux jeunes joueurs, un effectif inspiré par le sacre de leurs homologues féminines à la CAN cet été.
11: Je tenais d'abord à féliciter encore une fois Valentine Guélé, son staff, toutes les joueuses, la fédération qui a œuvré pour que ces résultats arrivent. C'est le premier sacre des filles. Ça ne nous met pas la pression, ça nous donne la force. Et voilà, les voyants sont ouverts. À nous maintenant de nous concentrer sur nous-mêmes, de faire le boulot avec les choix forts que nous faisons, la rigueur, la discipline, conjuguer le verbe, travailler au présent de l'indicatif, enfin nous permettre d'atteindre cet objectif. Vous savez, le SAC, il faut se qualifier. C'est vrai que les Lions aujourd'hui ont un passé glorieux. Il faut redorer ce blason-là. Le succès des filles nous ont donné la force, pas une pression supplémentaire, plutôt la force.
6: Et voilà les mots de David Pagou au micro de Joël Wadem.
5: Du foot européen pour terminer, Pauline.
6: Et le début de la Ligue des champions européenne aujourd'hui avec le Real Madrid de José Mourinho face à l'Inter Milan. Premier choc dans cette phase de Ligue et dans le même temps, Manchester City se déplace à Porto.
5: Pauline Guillou pour l'Infosport. 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
5: Afrique Économie sur RFI, et ce matin, le secteur du thé bien décidé à se tailler une place de choix à Maurice. La filière qui a longtemps perdu du terrain au profit de la canne à sucre veut inverser la tendance, retrouver sa compétitivité et répondre aux besoins et aux habitudes de consommation locale. Et ça passe par de nouvelles techniques, de culture, de la mécanisation et par une mise en valeur d'abord du local. Patrick Hilbert, reportage.
13: C'est du jamais vu à Maurice, un investissement de 3 millions d'euros sur 5 ans dans une nouvelle plantation à Valletta, dans la région de Moka, au centre du pays. L'objectif du conglomérat IOR est ambitieux, étendre progressivement les plantations sur 500 arpents, c'est-à-dire 210 hectares, au cours des 5 prochaines années, afin notamment de réduire la dépendance aux importations. Olivier Bessac, directeur général d'IOR Agri Limited.
14: Cela fait 40 ans qu'aucun investissement d'envergure n'a été fait dans le thé à Maurice. Si Agri relance cette filière, c'est parce qu'elle a du sens au niveau agronomique et économique. Il faut savoir qu'aujourd'hui, près de 30% du thé consommé à Maurice est importé et notre ambition est de réduire cette dépendance et de redonner de la valeur à nos terres agricoles. Et à ce jour, nous avons importé plus d'un million de boutures de cultivars kényans. Une trentaine d'hectares ont déjà été plantés. Les premiers taillés montrent une croissance très encourageante et notre première récolteuse arrivera en septembre avec une première récolte attendue début 2027.
13: À Valletta, il y a mis sur les caractéristiques du terrain, des sols acides et une région humide, moins propice à la canne à sucre, mais considérée comme favorable au thé. La compagnie ne veut pas seulement développer ses propres plantations, le groupe prévoit également d'accompagner des petits planteurs, formation aux nouvelles méthodes de culture, fourniture des plants, aménagement des parcelles et accès aux machines de récolte. Cette offensive intervient dans un secteur où les investissements privés d'envergure sont devenus rares. Une situation qui contraste avec l'histoire de Boischeri, acteur historique de la filière depuis la fin du 19e siècle, comme l'explique Charles Guimbaud, directeur général du groupe Saint-Aubin, propriétaire de Boischeri.
15: À Boischeri, nous croyons profondément à l'avenir du thé mauricien. C'est une filière qui est historique dans le pays et qui fait partie de notre patrimoine. Mais il est vrai que le secteur aujourd'hui fait face à pas mal de défis, notamment le manque de main-d'œuvre qui devient de plus en plus important dans les champs, avec une population qui est vieillissante, notamment au niveau des planteurs.
13: Pour Boischeri, l'enjeu est donc également de moderniser la production. Mécanisation des plantations et des usines, nouveaux équipements, mais aussi montée en gamme. Les acteurs historiques veulent désormais davantage valoriser le thé mauricien, explique Charles Guimbaud.
15: Nous souhaitons aussi produire un thé de meilleure qualité qui valorise notre terroir et nous souhaitons développer des thés à plus forte valeur ajoutée. D'ailleurs, à Boischeri, nous utilisons le thé aussi pour produire du iced tea, des biscuits.
13: Pour Ior comme pour Boischeri, le pari est donc de transformer une filière vieillissante en activité agricole plus moderne et plus rentable. Reste à savoir si l'arrivée d'un nouvel investisseur de cette envergure permettra de créer un véritable écosystème autour du thé à Maurice et surtout de relancer durablement une production qui ne couvre plus l'ensemble de la consommation locale. Patrick Hilbert, Port-Louis, RFI.
5: Et à Port-Louis, il est 11h49. Allez, on ouvre tout de suite une longue page musicale avant notre sélection du jour avec le service culture. Partons en Afrique du Sud, terre de l'amapiano qui a conquis le monde et ça va continuer crescendo car sur les réseaux sociaux, de nouveaux artistes s'emparent du genre avec des dance challenge, des petites chorégraphies virales que toutes et tous s'amusent à reproduire. Vous allez voir, le succès est au rendez-vous. Claire Bargelès.
16: Dans les rues du township d'Alexandra, des rythmes d'amapiano s'échappent de partout. D'un salon de coiffure, des enceintes d'une voiture et de la petite pièce dans laquelle vit avec toute sa famille Olana, 15 ans, qui se filme en train de danser.
17: Moi, un challenge, ça me demande juste 2 minutes pour l'apprendre et ensuite je filme. C'est facile et des fois j'invente même mes propres pas. Ça me rend heureuse de danser et ça me détend, même quand je suis triste.
16: La vidéo est ensuite directement postée sur les réseaux. Il n'y a donc pas besoin de grand-chose pour participer. Et c'est ce qui plaît aussi à Angie, qui, à quelques rues de là, reproduit également des chorégraphies vues en ligne.
18: À l'école, dans la cour de la maison, à l'intérieur, je danse partout, même dans les centres commerciaux. Et des fois, des gens me rejoignent. J'aime ces défis, la variété des danses qui existent, et ça permet de découvrir de nouveaux artistes, de nouvelles musiques et des genres que je ne connaissais pas.
16: Même si ces chorégraphies naissent souvent sans qu'on s'y attende, ceux qui produisent de l'amapiano s'y intéresse de près, comme DJ Nastor, artiste installé à Johannesburg.
19: J'ai récemment publié un nouveau morceau et j'ai encouragé les gens sur TikTok à créer des challenges autour. Donc ça fait partie des stratégies pour promouvoir notre musique et ce format est aussi très courant chez nous. Et puis de voir des gens danser sur ma musique, ça montre qu'elle est bien reçue et qu'elle fait plaisir.
16: Et régulièrement, un dance challenge partagé au-delà des frontières permet au monde entier de s'enthousiasmer pour la musique sud-africaine. Boniswa Sidwaba est conseillère en stratégie digitale et ancienne responsable de contenu pour la plateforme TikTok en Afrique du Sud.
20: La raison pour laquelle ces vidéos voyagent autant et sont devenues des phénomènes en ligne, c'est grâce aux algorithmes qui permettent au contenu d'émerger en fonction des centres d'intérêt et non de la localisation. Ça a joué un grand rôle dans la distribution, afin que des gens partout dans le monde puissent être exposés à de tels contenus.
16: La fin de l'année et l'approche de l'été austral promettent en tout cas d'être un terrain fertile pour voir émerger de nouveaux sons et leurs chorégraphies. Claire Bargelès, Johannesburg, RFI.
5: Johannesburg et Paris où il est 9h52, la musique continue.

0: Et c'est même notre choix musical du jour, des Britanniques. Le groupe s'appelle Ezra Collective. Bonjour José Marino.
1: Bonjour Andréane, bonjour à tous.
0: Vous êtes venu nous parler, José, de leur quatrième album, Here Because of Hope.
1: Sa fusion détonnante, on l'entend, de jazz avec calypso, rap, dub et afrobeat trouve un nouvel élan dans ce disque, célébrant la liberté, la circulation des personnes, des cultures et l'espoir. À l'arrivée, 17 hymnes à danser et surtout ouvert sur le monde.
0: Et derrière cette musique, José, un groupe devenu incontournable sur la scène jazz britannique.
1: Porté par deux Nigérians et trois Caribéens, le Quintet, né en 2012 entre clubs et églises de Londres, 10 ans plus tard, il entre dans l'histoire, et oui, il entre dans l'histoire en devenant le premier groupe de jazz à décrocher le prestigieux Mercury Prize avant d'être sacré groupe de l'année 2025 au Brit Awards avec ça.

0: ce nouvel album, José ouvre donc un nouveau chapitre pour la formation londonienne.
1: Oui, Amis d'enfance, ils racontent leur histoire, celle des diasporas d'Afrique de l'Ouest et des Caraïbes, dans la capitale anglaise, de l'afrobeat de Fela Kuti, né pendant la guerre civile nigériane, au calypso marqué par l'histoire de l'esclavage. Une question traverse cet album.
0: Des musiques noires, nées de contextes douloureux et qui pourtant dégagent une forme de joie. Comment est-ce possible?
1: Pour Ezra Collective, la musique africaine dépasse de loin la souffrance. Elle regarde devant et imagine un monde meilleur. Cet esprit de joie habite tous les titres instrumentaux ou chantés, comme ici.

0: Que de l'amour avec le rappeur gambien Passalieu, un titre, José, qui en dit long.
1: Oui, parce qu'ici, l'amour n'est pas une affaire de sentiments, c'est une manière de résister. Ezra Collective réunit une constellation de jeunes artistes afro-descendants, chacun avec sa grammaire musicale, ses racines, son parcours, un hommage à la communauté, mais aussi un pont entre les générations, incarné sur ce morceau par Lionel Lewis.

0: Andréane pour ce beau voyage musical aujourd'hui avec Ezra Collective. Chez eux, l'héritage n'est pas un musée, c'est une matière vivante à faire groover.
1: Et quel voyage, Here Because of Hope, signé Ezra Collective, leur quatrième album, ça sort vendredi, c'est tout proche. Ils seront en concert le 24 février prochain à Paris, au Zénith. Merci José Marinho.
0: Merci Andréane.

0: 13 Grad. Elf.
1: Bonjour à toutes et à tous. À l'écoute d'RFI en direct de Paris, il est 18h.
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1: Nous sommes le mardi 8 septembre. Voici les titres. Le ton monte entre Israël et le Royaume-Uni. Le Royaume-Uni, mais aussi 11 autres pays veulent arrêter d'acheter des produits en provenance de colonies israéliennes installées en Cisjordanie. En représailles, Israël annonce la fermeture du consulat britannique à Jérusalem. Reportage dans ce journal au Kenya après des propos du président kényan William Ruto qui menace les étrangers. Cette mauvaise note pour la France, le niveau scolaire des élèves français n'a jamais été aussi bas, nous explique Aram Beng. Et puis enfin, football européen, le début ce soir d'une nouvelle saison de la Ligue des Champions. On en parle juste après cette édition. Israël n'a pas du tout apprécié les sanctions prises par 12 pays. 12 pays dont le Royaume-Uni, la France, le Canada, l'Espagne ou encore la Norvège ont décidé d'empêcher le commerce avec les colonies israéliennes de Cisjordanie occupées. Ces colonies, ce sont des villes ou des villages qui ont été construits par Israël en Cisjordanie. Ces sanctions, eh bien, ce n'est pas un boycott des produits israéliens. La mesure vise spécifiquement les produits comme par exemple des fruits et des légumes qui proviennent des colonies installées en Cisjordanie. Le but, Nicolas Falaise, est de faire pression sur Israël.
4: La Cisjordanie est au bord de l'explosion, constat du chef de la diplomatie française Jean-Noël Barrot, au moment où Paris annonce mettre fin au commerce avec les colonies israéliennes en territoire palestinien occupé. Au même moment, à Londres, son homologue britannique Ed Miliband accuse le gouvernement israélien de fermer les yeux sur un nettoyage ethnique perpétré par des colons en Cisjordanie occupée. Les 12 pays qui ont décidé de s'unir pour sanctionner le commerce avec les colonies rappellent que celles-ci sont illégales au regard du droit international. Selon leur déclaration commune, Israël doit immédiatement mettre un terme à l'expansion des colonies, veiller à ce que les colons auteurs de violences répondent de leurs actes et enquêter sur les allégations qui visent les forces israéliennes. Reste à préciser les modalités de ces sanctions visant les biens produits dans les colonies, avec de vraies questions concernant l'application de cette mesure. Comment déterminer avec certitude qu'un légume exporté par Israël a poussé dans les frontières internationalement reconnues de l'État hébreu ou dans une colonie en Cisjordanie occupée.
1: Et parmi les mesures de rétorsion prises par Israël, Israël annonce cet après-midi la fermeture du consulat britannique à Jérusalem et interdit aussi à 12 personnalités britanniques, dont Jeremy Corbyn, l'ancien dirigeant du Parti travailliste et fervent défenseur des Palestiniens, de venir en Israël. L'espoir de Volodymyr Zelensky, le président ukrainien, espère reprendre rapidement, durant le mois de septembre, des négociations avec la Russie et les États-Unis pour tenter de mettre fin à la guerre en Ukraine. Une déclaration après le passage ce week-end de deux représentants de Donald Trump à Kiev et à Moscou, Steve Witkoff et Jared Kushner. À peine partis, la Russie a de nouveau bombardé l'Ukraine. Mouvement de panique au Kenya après une déclaration de William Ruto. Le président kényan a d'abord annoncé que les commerçants étrangers sans permis de travail allaient être expulsés. Il s'est depuis ravisé en parlant d'un délai de 90 jours pour se mettre en règle. Mais le mal était fait. Des milliers de Burundais ont pris peur. Ils étaient nombreux hier à se rendre à leur ambassade à Nairobi afin de tenter de rentrer chez eux au plus vite. Reportage Gaël Lalex.
5: Droit comme un i, serré dans une longue file d'attente, Vince s'accroche à ses photocopies comme à une bouée. Installé au Kenya depuis 4 ans, il veut partir par le premier bus car il redoute une poussée xénophobe. Chez certains, l'inquiétude se mue en indignation. Boukourou doit révolutionner sa vie du jour au lendemain et ne comprend pas comment il en est arrivé là.
0: Nous ne sommes pas contents parce que nous avons 3 jours de se préparer pour partir ici, 3 jours pour quitter. C'est brutal, vraiment. Il y a beaucoup de gens qui n'ont pas l'argent pour rentrer.
5: Plusieurs mouvements de la société civile kényane et des partis d'opposition ont fait part de leur solidarité à l'égard des ressortissants burundais. Friedrich Ojiro de l'organisation Vocal Africa.
3: La solution à nos problèmes, c'est l'émancipation économique. Ce sont des emplois décents, c'est l'industrialisation, c'est la justice sociale. La solution n'est sûrement pas de désigner des boucs émissaires ou de monter les Africains les uns contre les autres.
5: D'après le département des services pour les réfugiés du Kenya, le pays abrite aujourd'hui près de 34 000 demandeurs d'asile burundais. Gaël Lalex, Nairobi, RFI.
1: Radio France Internationale, 18h05 à Paris. Les touristes peuvent de nouveau grimper au sommet de la capitale française. La tour Eiffel a rouvert ce matin au lendemain d'une journée de mobilisation des salariés. Ils protestent contre une décision absurde de mettre de côté le personnel féminin lors d'une visite d'un groupe religieux hindou. Décision absurde et inacceptable, c'est Emmanuel Grégoire qui le dit. Le maire de Paris a par ailleurs annoncé le lancement de 2 enquêtes pour comprendre ce qui s'est passé. Cette organisation hindoue était jusqu'ici peu connue du grand public, mais elle jouit, comme va nous l'indiquer, d'une influence importante en Inde. Gilles Vernier est chercheur au Centre de recherche internationale de Sciences Po.
6: D'un point de vue idéologique, c'est une organisation qui, en tout cas à l'international, promeut une vision de l'hindouisme pacifique, bénévolante. C'est une idéologie qui met l'accent sur une vie morale stricte, le végétarianisme, la non-violence, la tempérance, la fidélité conjugale, etc. En réalité, c'est une organisation qui, depuis toujours, véhicule une vision assez conservatrice de l'hindouisme par rapport à la caste, à la question des hiérarchies de caste, par rapport aux questions de genre, il y a la hiérarchie entre les gens. C'est un mouvement qui a une grande importance politique en Inde. C'est un mouvement qui entretient des liens étroits avec le pouvoir. Ils gèrent des milliers de temples, des centres spirituels, ils ont toutes sortes d'activités caritatives et ils jouissent d'une grande influence participant à l'effacement un peu de cette frontière entre religieux et politique.
1: Propos recueillis par Mélissa Barra. Ce sont des résultats préoccupants selon les propres mots du ministre de l'Éducation. Les résultats de l'enquête PISA ont été publiés ce mardi et le constat est mauvais, voire très mauvais pour les élèves français. Leurs résultats sont les plus faibles jamais enregistrés depuis la création de ce classement. PISA est une enquête de l'Organisation de coopération et de développement économique et elle évalue tous les 3 ans les compétences des élèves de 15 ans. Un constat inquiétant pour l'école française à Rambeng.
7: Mathématiques, sciences et compréhension de l'écrit sont les 3 matières sur lesquelles sont évalués les élèves des pays de l'OCDE. Mais même si la France reste dans la moyenne, l'enquête PISA montre que les résultats des jeunes Français sont de plus en plus mauvais. Ceux de 2025 sont d'ailleurs les plus bas jamais enregistrés depuis la création de ce classement en 2000. Par rapport à la dernière évaluation en 2022, les résultats des élèves français ont baissé de 4 points en sciences et de 16 points en mathématiques. C'est au niveau de la compréhension de l'écrit que le score a le plus chuté, avec 18 points en moins. Le ministre de l'Éducation nationale, interrogé sur France Info, estime que ces résultats sont préoccupants, mais pas une surprise. Édouard Geffray pointe du doigt les réseaux sociaux, qu'il qualifie d'armes de destruction intellectuelle massive, mais aussi le désintéressement des parents à la scolarité. Actuellement, la France affiche un niveau scolaire comparable à celui de l'Allemagne, des Pays-Bas, de l'Italie ou du Portugal.
1: Dans l'actualité française, 2 tableaux signés Pierre-Auguste Renoir ont été volés la nuit dernière, peu avant 6h du matin. 2 voleurs ont réussi à s'introduire dans le musée Renoir de Cagnes-sur-Mer, dans le sud de la France. Ils sont repartis à pied, avec sous le bras 2 œuvres majeures du maître de l'impressionnisme. L'heure de retrouver Annie Gasnier. Bonsoir Annie.
8: Bonsoir Adrien.
1: Pour une journée attendue par les amateurs de football, la reprise de la Ligue des Champions.
8: Exactement. justement, et une première soirée avec un premier choc, ce sera le Real Madrid face à l'Inter Milan. Mais nous évoquerons aussi Lille qui reçoit le Betis Séville, Porto qui reçoit Manchester City. Et puis la liste du Ballon d'Or est sortie.
4: A tout de suite Annie.
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1: Bonjour à tous, bienvenue dans Radio Foot International, dans notre première édition, celle de la fin d'après-midi, parce qu'ensuite il y aura la petite musique et le retour de la Ligue des Champions. Une première soirée et un premier choc déjà sur la pelouse de Santiago Bernabéu. Le Real Madrid reçoit l'Inter Milan. Les Merengues dirigés à nouveau par Mourinho, qui retrouvera un autre ancien club. Et ces deux équipes ont envie de se racheter dans la lumière européenne que peut donner ce choc. À Lille, le LOSC jouera face au Betis Séville. Le récent tombeur des Merengues vient défier des dogs qui se doivent de marquer des points d'entrée. Lille dirigée par le semi-débutant Davide Ancelotti, le fils bien sûr. Les Citizens, eux, seront chez les Dragons de Porto, Dragões, et face à face, plus compliqué, entre les deux entraîneurs nouveaux sur le banc, deux Italiens, Farioli et Maresca. Et vous le savez donc, il y aura une deuxième édition en sortie de match. La liste des 30 nommés pour le Ballon d'Or publiée cet après-midi. Les grands favoris sont là. La plupart seront sur les pelouses d'ailleurs au cours de la semaine pour la Ligue des Champions. Et nous en parlerons, n'est-ce pas Nicolas Villas? Bonjour.
2: Salut Annie, salut tout le monde, ça fait plaisir de vous retrouver.
1: Pour nous aussi, vous êtes rentrés de vacances.
2: Ah bah ouais, ça a été longue cette année. Aussi longue que la Coupe du Monde.
1: Oui, bah voilà. Alors ça fait 6 semaines pratiquement.
2: Ou alors peut-être pas aussi long quand même, ok, j'exagère un peu.
1: Oui, parce qu'on vous a entendu pendant la Coupe du Monde ici. Bah ça va très bien et on a plein de choses à se dire, n'est-ce pas, au cours de cette émission. Bonjour Étienne Moati.
3: Bonjour Annie, bonjour à tous. Moi je suis rentré de vacances il y a un moment.
1: Ah oui.
3: Je travaille, pas comme Nicolas Villas.
2: Ah bah moi ça fait longtemps aussi. Ah bah mais c'était long quand même.
1: C'était long pour revenir dans Radio Foot, bien sûr. Et puis Manu Teladios, lui c'est un habitué, c'est un champion du monde. On lui doit le respect et on l'habite plus souvent du coup. Bonjour Manu.
4: Buenas tardes, bonjour à tous. Je suis déjà revenu aussi des vacances, mais j'aimerais bien retourner en vacances bientôt.
1: Et oui, pour fêter encore et encore ce titre de champion du monde, notre camarade donc du service espagnol de RFI. Pierre Guérin et David Finzel m'ont aidé à préparer l'émission. Laurent Salerno est à la réalisation. Radio Foot, c'est parti.

0: Les Merengues devant leur public pour leur première soirée de Ligue des Champions de la saison et pour une rencontre qui s'annonce intense face à l'Inter Milan, le finaliste de l'avant-dernière finale. Le Real Madrid détient certes le record des titres en Ligue des Champions, mais la dernière victoire commence à dater pour les dirigeants de la Casablanca. C'était en 2024, l'année du dernier titre aussi en Liga. Alors l'effectif est pourtant étoilé et renforcé depuis l'été avec à leur tête l'entraîneur José Mourinho, déjà trois fois vainqueur de cette édition, mais jamais avec le Real. Un double défi pour cette équipe, cette équipe du Real Madrid, Manu Terradios, c'est-à-dire à la fois, on sait que les dirigeants aimeraient qu'ils reprennent la couronne de champion d'Espagne. Il y a aussi la pression toujours, alors le Real Madrid plus que tout autre club sans doute, c'est gagner la Ligue des Champions où ils excellent. Et ça, c'est un vrai défi pour leur saison entière.
1: Absolument, absolument. Parce que c'est pas que le fait de récupérer cette couronne européenne, c'est l'effet aussi des quais. Ça fait déjà deux saisons qu'ils ne gagnaient pas des titres majeurs, donc il y a tout ça à régler. Et aussi, c'est une question d'image. C'est une équipe qui, les dernières saisons en Europe, était faible. Et on voyait que dès que les rivales étaient forts, surtout les phases éliminatoires, comme l'avoue face à Arsenal ou face à Bayern, même si des fois ils menaient au score, on voyait qu'il n'y avait pas d'équipe solide derrière ce score. Donc, du coup, il y a déjà cette besoin. Et aussi, il y a les besoins de certains joueurs, dont Mbappé, de finalement montrer de quoi ils sont capables quand ça s'agit de gagner des gros titres. Parce que ouais, les buts qui s'enchaînent, mais les résultats au niveau collectif n'arrivent pas.
0: On va parler du match de ce soir plus précisément et du week-end. Mais est-ce que Étienne Moati, cette équipe, vu la revue d'effectifs étoilée qu'elle a dans ses rangs, et aussi Mourinho qui a un savoir-faire, est-ce que c'est deux titres ou rien cette saison?
2: Est-ce que Mourinho a toujours un savoir-faire? Parce qu'on parle de quel Mourinho? Le Mourinho donc qui était l'entraîneur du Real, le Mourinho qui a gagné des titres avec toutes les grandes équipes qu'il a dirigées, ou le Mourinho de ces dernières années qui s'est quand même fait virer à peu près de partout et dont on a été surpris de le voir arriver sur le banc du Real Madrid? C'est quand même une vraie surprise.
0: Bon, c'est un personnage et c'est peut-être presque souvent fait virer pour son caractère un peu...
2: Ces derniers temps, il s'est fait virer aussi pour des résultats insuffisants, mais bon, c'est arrivé à d'autres entraîneurs, mais enfin, il n'est pas sur la pente ascendante de sa carrière.
0: Mourinho. Cette Ligue des Champions.
2: Donc il y a un vrai double challenge parce que le Real Madrid, comme ça vient d'être dit, ne remporte plus de titres du tout et il a aujourd'hui à sa tête un entraîneur qui ne gagne plus maintenant de titres comme il en gagnait par le passé. Et je trouve surtout que ce Real Madrid, évidemment, il s'est renforcé, mais je trouve que le milieu de terrain aujourd'hui du Real Madrid est totalement déséquilibré et je ne le place pas personnellement parmi les favoris pour gagner cette Ligue des Champions cette saison.
1: Et il faut ajouter que pour ces matchs-là, il y a Guler, Bernardo Silva,
0: oui.
1: Camavinga qui sont suspendus.
0: Oui, et plus d'autres absents.
1: Et Pitarch, qui était le seul qui apportait un peu de créativité, qui est toujours blessé.
0: Oui, et puis Rodrigo aussi, qui est encore blessé. Enfin, la liste est toujours
1: en
0: est souvent
1: longue. En parlant du milieu de terrain.
0: Oui, en parlant du milieu. Mais dans les cadres, d'une façon générale, il y a encore beaucoup d'absents dans cette équipe, ou aussi souvent les mêmes absents, mais ils sont souvent blessés. Et, évidemment, je pense ou à Militao, qui par exemple... Et souvent à l'infirmerie. Nicolas, est-ce que, pour rester sur le plan général de cette équipe du Real, c'est quand même trop tôt pour dire qu'est-ce qu'ils valent? Il y a eu trois journées de Ligue des Champions, trois journées de Liga, même si il y a eu les matchs préparatoires, on les a vus un peu à l'œuvre, mais est-ce que on se risque trop?
3: C'est vrai que c'est un peu tôt. En plus, là, il reste sur une défaite face au Betis qui a été assez frustrante pour Mourinho et pour les madridistes. Hein. C'est un match qu'ils ont ultra dominé. Oui. Il y a un pénalty raté de Mbappé, il y a un but refusé. Il y a une double case encore en plus pour Mbappé. Vallès, le gardien du Betis, a fait un match incroyable. C'était l'homme du match. Mais après, indépendamment de ça, oui, c'est tôt. Et puis c'est tôt parce que c'est un peu d'ailleurs quand on fait d'ailleurs là à l'instant T l'analyse du Barça, ils ont claqué 17 buts, ils en ont pris que 2. Ils ont la meilleure attaque, la meilleure défense du championnat. Ils ont perdu 3 joueurs qui représentaient plus de 50 buts la saison dernière. Et finalement, on se rend compte qu'il n'y a pas de différence. Mais c'est encore trop tôt en réalité pour voir. Ça dépend de la qualité des adversaires, etc. Et le premier vrai gros test en réalité pour le Real, même s'il reste tirer une défaite en Liga face au Betis, ça va être l'Inter. C'est surtout là qu'on attend et le Real et Mourinho. Et là, je rejoins Étienne. On attend aussi Mourinho là-dessus.
0: Alors justement, José Mourinho, s'il a été rappelé dans cette maison qu'il a bien connue, c'est parce qu'il a, peut-on croire, en tout cas, il a eu une certaine expérience, on va dire, Étienne, pour ne pas dire savoir-faire, puisqu'on ne sait plus. En tout cas, il est peut-être lui aussi, On a beaucoup raillé et beaucoup ri de son bus qu'il mettait devant les buts, fut un temps, et qui était efficace et qui donnait parfois des résultats. Est-ce que aujourd'hui, il est face à un dilemme qui est de jouer bien aussi, peut-être au risque de perdre? Je crois que c'était un peu le cas face au Bétis. Ou est-ce que le pragmatisme va prendre le pas et il faut gagner quoi qu'il advienne? On va l'écouter, José Mourinho, parce qu'il essaye, lui, de répondre à cette question.
4: Je veux gagner. Je pourrais vous dire que je veux bien jouer, mais je ne veux pas bien jouer comme nous l'avons fait contre le Betis Séville et perdre. Je veux gagner. Évidemment, nous sommes dans une phase où nous allons jouer 8 matchs. Et l'objectif sur ces 8 rencontres est de nous qualifier. Je pense que nous allons y parvenir. Mais je veux considérer ce match indépendamment de ce contexte. Je veux le voir comme un match unique, sans penser qu'il nous en restera encore 7 derrière.
0: Manu Tella Diós, quand il est arrivé, José Mourinho, on s'est un peu tous, c'était dans les tuyaux, donc on savait qu'il serait vraisemblablement nommé à la suite d'une saison compliquée sur le banc du Real l'année dernière. Là, est-ce que il a réussi à convaincre en Espagne et convaincre au sein de la Casablanca depuis son arrivée?
1: Je crois que c'est encore tôt, mais c'est vrai, au moins c'est ma perception, que la division qu'il y avait parmi les supporters, parce qu'il y avait une grosse partie qui voulait rien savoir de lui, c'est un peu calmé. C'est un peu calmé. C'est pas les mêmes Mourinho de la première étape, si arrogant. Je crois qu'on pense plutôt à une espèce d'Ancelotti 2, donc un entraîneur qui revient quand son profil est pas si fort et qui fait les choses autrement, un peu plus pragmatique. Et je crois qu'il a, il a même trouvé la réponse dans ses pragmatismes. Il peut pas et il ne veut pas jouer comme le Barcelone pourrait le faire ou comme le PSG parce qu'il a, il a pas les joueurs pour les faire. Mm-hmm. Mais je crois qu'il avait trouvé un bon équilibre.
2: Il n'a pas non plus les qualités d'entraîneur pour pouvoir le faire parce qu'il l'a jamais fait avec aucune équipe.
1: Oui, mais je suis pas du tout d'accord. Mais lui, il voulait en tout cas, on va dire, donner ou faire des pas avant ou prendre cette direction quand c'est lui qu'il voulait signer Rodri. Donc c'est qu'on a vu cette saison, c'est plutôt une équipe qui fait la pression, qui essaye de jouer avec des transitions très très vite. En fait, la création, la créativité de l'équipe, c'est Housen traverse les milieux de terrain et va direct à Bellingham et Guler. Donc le deux milieux défensifs touchent presque pas les ballons dans la phase d'attaque ou des créations. Il sait une autre chose des transitions offensives très vite. Donc il avait trouvé une espèce de style qui marchait bien avec l'effectif qu'il avait. Et c'est pour cela, et l'a dit Nicolas, c'était très frustrant face à Bétis parce que je crois qu'il savait trouver cette façon de jouer, de dominer à sa façon, qui finalement a fini avec une défaite.
0: Ils ont été un peu piégés à la fin. Mais justement, Nicolas, est-ce qu'on a un nouveau Mourinho qui revient finalement 15 ans après au Real?
3: La question lui a été beaucoup posée. Lui il dit, je suis pas le même Mourinho qui était venu là lors du premier passage. Parce qu'il s'est passé tout ce qui est passé, y compris les échecs. D'ailleurs, lui aussi, il y fait allusion. Il dit, moi, ces dernières années, j'ai pas gagné les titres que j'avais l'habitude de gagner. Il dit, j'ai plus de 20 titres dans ma carrière, mais là, sur les dernières saisons, je les ai plus. Mais il dit, il y a une forme. D'ailleurs, Pellegrini, il avait dit avant le match, l'entraîneur du Betis, il dit, je le trouve plus mûr. Les deux peuvent pas se blairer hein, quand même. Hein. Il y a une vraie dualité, rivalité entre les deux, et ils sont fait un peu, ils sont un peu rabibochés avant le match, etc. Moi, je le trouve plus calme. Et oui, surtout,
0: il connaissait du temps de l'Angleterre parce que Pellegrini était à Manchester.
3: Mais pour rejoindre ce que disait Manu, il y a un truc où il a été très bon, c'est qu'il y a un truc en revanche où il n'a pas changé, c'est toujours un monstre de communication. C'est-à-dire que
0: une communication différente, plus positive?
3: C'est juste que c'est masterclass sur masterclass, c'est-à-dire on va le chercher sur des choses, mais là il a déjà commencé à taper sur les arbitres après le match face au Bétis. Il y a toujours ce truc qui revient quand même.
0: Le naturel revient au galop.
2: Le côté victimaire mieux d'ailleurs, parce que moi l'idée que Mourinho, en fait, c'est un nouveau Mourinho, plus
3: mais c'est
2: calme,
3: pas un nouveau Mourinho, hein.
2: Posé, qui va changer le système de jeu, plus mûr. Mais Mourinho, quand c'était un sale gosse qui s'énervait tout le temps, qui fédérait son équipe contre la terre entière et surtout contre l'adversaire, et bien c'est à ce moment-là qu'il gagnait des titres. C'est à ce moment-là qu'il était un manager incroyable.
0: Il n'était pas à ce point-là quand il a gagné avec Chelsea, quand il a gagné avec l'Inter.
3: Il n'était pas à ce point-là quoi?
0: Teigneux.
3: Première conf à Chelsea, déjà il envoie Chelsea Special One.
2: Oui. C'était la guerre permanente au niveau national avec le Barça, c'est-à-dire où c'était les insultes,
0: oui,
2: c'était
0: au
2: le
0: Real,
2: doigt, le doigt, le doigt dans l'œil de César,
0: de
2: Tito.
0: On a l'impression c'est... quand il est arrivé au Real, c'est un peu impuissance à la tête de cette équipe où il avait gagné juste la Liga.
3: En fait, lui, il a toujours été pris par ça, c'est-à-dire il a une revanche à prendre sur la vie. Voilà, il n'était pas joueur au Portugal, il n'y avait pas l'habitude de ces profils-là, même quand il arrive à Porto, il arrive, c'est la crise, il annonce on va être champion l'année prochaine, il est vu vraiment comme un arrogant à l'époque. Mais pour en venir jusqu'à à ce que disait Étienne, moi en fait, il y a toujours un truc qui me gêne. J'admets les échecs qu'il a eu ces derniers temps, mais le dépeindre comme un entraîneur exclusivement défensif, le record de buts marqués sur une saison en Espagne, c'est le Real de Mourinho. Mmh. C'est pas un mec qui est ultra défensif.
0: Rémi nous le rappelle.
3: Non, mais il y a pas que ça, il fait pareil à Chelsea. Enfin, en revanche, on a gardé l'image, ce qui était vrai, la premier passage au Real, sa mission c'est il faut que le Barça arrête de gagner. Bah, tu peux pas jouer comme le Barça. Donc il joue, il met un jeu de transition en contre. Oui, mais il met un jeu de transition en contre, etc. C'est Guardiola, l'antagonisme il est de là. Et c'est vrai qu'après on a eu tendance à se dire, bah lui c'est un entraîneur qui est défensif, anti-catalan. Mais lui, oubliez pas, le club dans lequel il a le passé plus de temps en carrière, c'est le Barça quand il était adjoint. Mm-hmm. Il est imprégné c'est aussi vrai. Par ce truc-là. Il a aussi cette chose-là. Après, il a sa façon d'être et sa façon de faire, quoi.
2: Mais la capacité qu'il avait, Mourinho, de fédérer une équipe.
3: Mais ça, il l'a pour l'instant.
2: Bah, moi, ça, j'ai l'impression de l'avoir.
0: Vous n'êtes pas convaincu.
2: Non, je suis plus convaincu par ce Mourinho-là. J'ai l'impression que justement, il s'est un peu adouci. J'ai l'impression que justement, aujourd'hui, il est un peu apaisé. Et j'ai l'impression que justement, ça n'aide pas son management. Parce que son management.
0: Mais son charisme. Son management,
2: mais il est dur, Étienne. Son charisme, je trouve qu'il se dilue un petit peu. Et c'est tout à fait logique. Il y a très peu d'entraîneurs dans l'histoire qui réussissent à rester au sommet pendant 20 ans ou 25 ans, c'est extrêmement difficile. Et j'ai le sentiment que ce qui faisait la force de Mourinho, c'était cette capacité qu'il avait à mettre un jeu en place, à convaincre les joueurs qui pouvaient même jouer arrière-droit quand on était un joueur comme Samuel Eto'o. Des choses qu'aucun autre entraîneur n'est capable de faire parce qu'il n'avait pas des joueurs, il avait un commando à son service.
1: Mais ça peut marcher, ou ça pourrait marcher, avec des équipes, on va dire, je ne dis pas qui c'était des mauvaises équipes, mais un peu inférieures, comme l'avoue l'Inter ou Porto qui fait champion d'Europe, c'était pas les Real Madrid. Et je crois que là, c'est un peu, je le dis encore une fois, c'est une espèce de style et Ancelotti, où il essaye quand même de garder l'autorité, mais il sait qu'il doit compter sur les joueurs. Il sait qu'il y a un autre entraîneur comme Xabi Alonso qui essayait de s'imposer, que c'était catastrophique. Une autre formule, Arbeloa, que c'était tout le contraire. Je suis pote des joueurs et c'était encore plus catastrophique. Et je crois qu'il essaie de trouver le milieu. Il essaie de rester un peu les leaders ou celui qui a les derniers mots, mais il sait qu'il doit compter sur l'attitude des joueurs. Heureusement, cette saison, je dis encore une fois, ils sont bien appris les deux dernières saisons, qui sait qui se passe quand tout pense et que tout peut tout faire et qu'il doit pas besoin d'un entraîneur.
2: Moi, s'il y avait aujourd'hui au Real, face au Barça, une équipe de combattants emmenée par le légionnaire Mourinho qui jouait en transition avec Mbappé et Vinicius, cette formule-là, j'y croirais. J'ai l'impression qu'aujourd'hui, on est dans un entre-deux auquel je crois un petit peu moins pour le Real.
3: Mais tu vois, moi, il y a un truc, c'est que on en revient à des éléments de langage et de communication, mais par exemple, il a le côté Ancelotti, comme tu disais, c'est-à-dire une caresse, quand il parle de Mbappé et du Ballon d'Or. Quand il parle de Vinicius, n'oubliez pas, moi, la première question que je me pose quand il débarque au Real, comment ça va se passer avec Vinicius après l'affaire Prestiani, quand il était entraîneur du Benfica? Il a défendu un joueur qui aurait tenu, bon, à l'époque, on pensait qu'il avait tenu des propos racistes que lui a toujours démenti, ce que Vinicius et Mbappé ont toujours confirmé. Bref, comment ça allait se passer? Donc il caresse dans le sens du poil ces gars-là, mais en revanche, il y en a déjà qui l'a mis des claques. Hein. Demandez à Asensio, demandez à Pitarch, va falloir qu'il se muscle les jambes parce qu'il a les mêmes cuisses que moi.
1: Bernardo Silva,
3: il a été catastrophique.
1: Ses vacances,
3: il n'a pas la condition physique. Donc c'est une claque, une caresse, ça n'a pas changé en revanche. Ouais.
0: En tout cas, Mourinho, s'il est en terrain connu à Madrid, il est aussi très connu du côté de l'Inter. Évidemment, d'abord pour ce triplé historique avec les Nerazzurri en 2010, mais aussi dans son effectif jouait un certain Christian Kivu, aujourd'hui entraîneur du club italien sacré, champion du Calcio l'année dernière et donc finaliste il y a 2 ans. L'Inter aussi très ambitieux cette saison, 3 matchs, 3 victoires en Serie A et un buteur argentin toujours au rendez-vous.
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0: Rete, rete, comme on dit là-bas en Italie, et c'était Lautaro qui marque le 3e but, celui de la victoire contre Naples, parce qu'ils étaient menés 2-0, les joueurs de l'Inter, et ils ont réussi à s'imposer 3-2. Alors, après son doublé, Lautaro Martinez est d'ailleurs devenu le 3e meilleur buteur de l'Inter Milan. Est-ce que c'est un sacré poison face au Merengue ce soir, ce Lautaro Martinez, Nicolas?
3: Ah bah oui, puis alors en plus quand on voit, alors autant le Real, il y a un truc quand même qui est intéressant dans ce qu'a fait le Real cette saison. moi, je suis pas loin de te rejoindre sur l'histoire du milieu, surtout ce soir où il y a beaucoup d'absents. Ils ont quand même recruté très tôt. Hein. Ils ont mis des moyens aussi. Koukoulaye est arrivé, Konaté est arrivé, mais il y avait quand même
0: plus sur certains secteurs que finalement le milieu.
3: La défense, la défense, ils avaient vraiment besoin. Mais mais du coup, ça veut dire que c'est un chantier. C'est-à-dire, il n'y a pas forcément encore les automatismes. Roussen, ça va être la saison où il va devoir vraiment s'affirmer parce qu'il sort d'une année très compliquée. Et maintenant, il n'y aura plus l'excuse du il débute, il découvre, etc. Donc, on va l'attendre aussi un peu. Et c'est sûr que d'avoir un Lautaro face à lui, un joueur aussi expérimenté, aussi rusé, aussi malin, tout en sachant que quand on parle d'animation défensive, c'est pas juste la défense, mais les milieux, et on en revient à ce qu'on disait sur les fameux milieux terrain, il y a quand même de quoi s'inquiéter, forcément.
0: Ça promet un sacré match, Étienne ?
2: Bah oui, c'est l'idée de cette nouvelle formule de la Ligue des Champions, c'est-à-dire que des affiches.
0: Un choc, un choc par soir, au moins.
2: A comme ça sur la première journée, il y en aura sur la deuxième, la troisième, ainsi de suite. Après, il faut quand même replacer les choses à leur niveau. C'est le premier match d'une série de 8.
0: Il
2: y a 24 équipes sur 36 qui sont qualifiées. C'est un match qu'on a envie de voir.
0: Mais
2: c'est une affiche, mais c'est pas un match décisif.
0: Mais on se souvient qu'il y a deux ans, les grands clubs avaient pris ça un peu de haut et tout ça, puis après étaient à la peine pour réussir à se qualifier pour être en 16e, hein, c'est ça,
3: en barrage.
0: Donc finalement, on avait vu que l'année d'après, ils avaient un peu corrigé. C'est-à-dire que dès le début...
2: C'est vrai que José Mourinho est sur une pente descendante, mais si le Real n'est pas dans les 24 équipes qui se qualifient pour la suite de la Ligue des Champions, là, pour le coup, il va marquer l'histoire du Real.
0: il tiendra peut-être pas très longtemps, d'ailleurs. Pour ce qui est, Manu, de cette équipe, c'est vrai que autant le trio devant, à savoir Vinicius, Mbappé et
3: la DMV.
0: Et Jude Bellingham. Quand on voit ces joueurs, on se dit le problème. Est-ce qu'en défense, la défense tient, quoi? Parce que c'est en ce moment, elle est un peu encore débutante à son poste, en tout cas, et en train de travailler ensemble.
1: Bon. C'est qu'il y en a vous au moins
0: les
1: cette saison.
0: Dumfries, oui, Konaté.
1: Les recrues marchent bien. C'est qu'il y en a vous cette saison. Moi, Konaté, je suis vraiment étonné après sa Coupe du Monde, comme il a commencé avec les Real, très fort au duel, physique,
0: avec une
1: présence importante. Oui, voilà. Et bah, Koukoulé, y a rien à dire. Pour moi, c'est l'un des meilleurs, peut-être pas les meilleurs, mais l'un des meilleurs comme arrière gauche. Et Hausen, pour l'instant aussi, c'est les Hausen qu'on avait vous avec l'équipe nationale quand il a signé avec le Real Madrid, et pas celui qu'on a vu à la fin de la saison.
0: Lui-même. Lui-même, oui.
1: Oui, bon, voilà.
0: Il y a des moments.
3: Après, mais si vous voulez lui apprendre à prononcer les mots des gens espagnols, Annie, un peu d'humilité, Kylian.
1: On peut parler de Michel Jordan aussi, mais.
3: Miguel Jordan.
1: Miguel Jordan.
3: On le connaît, ça.
1: Et même Dumfries aussi. Dumfries, il y avait un collègue qui me disait, c'est un peu l'esprit de l'arrière-gauche français du Real.
0: Mendy.
1: La Mendy physique qui se projette des fois. Donc pour l'instant ça va. C'était pas un début très facile pour les Real, et il faut se rappeler qu'ils sont battus quand même la Real Sociedad, qui c'est les champions de la Coupe du Roi en Espagne. C'était pas hyper compliqué, mais c'était pas non plus facile. Mais bien évidemment, ce soir les matchs, ça va être jusqu'à maintenant les matchs les plus compliqués pour la défense et pour l'attaque du Real et pour les milieux aussi.
0: Rendez-vous donc ce soir avec ce premier choc de Ligue des Champions très prometteur. En parallèle, il y a 6 matchs ce soir, vous avez le choix dans cette soirée inaugurale. Eh bien, il y a un club français, il y en aura un chaque soir, et celui qui entre dans la danse ce soir, c'est le LOSC des Dogues, donc premier en compétition, à domicile aussi au stade Pierre Mauroy. Ils reçoivent un club espagnol, le Betis Séville, justement récent vainqueur des Madrilènes. De quoi rendre les Lillois quand même assez humbles. Écoutons Romain Perrault, le défenseur des Dogues et un ancien du Bétis.
6: On a envie de performer sur tous les tableaux. Maintenant, il faut faire preuve d'humilité. Voilà, il y a des nouveaux joueurs qui sont arrivés, le nouveau staff également. On bosse très très bien. Pour l'instant, le travail fourni est magnifique. Mais voilà, c'est que le début de la saison. On a fait seulement 3 matchs en Ligue 1. Il faut aborder tout ça avec beaucoup d'ambition, mais aussi beaucoup de tranquillité parce qu'on ne sait pas comment la saison va se passer, mais il faut surtout s'accrocher aux prochains objectifs. Et le prochain objectif, c'est le match de Ligue des Champions contre le Real Betis. C'est une équipe qui est capable de battre le Real Madrid, donc ça en dit long sur la qualité. Maintenant, je pense qu'on a nos forces, nous aussi. On va faire en sorte de leur poser des problèmes, et puis voilà, prêt pour ce match, quoi.
0: Quelles sont les forces de Lille, Étienne Moati? Une équipe qui est plutôt assez bien partie parti dans sa saison alors qu'il y a eu beaucoup de changements.
2: Mmh. Ça dépend si on regarde uniquement les résultats ou si on regarde le contenu des matchs, parce que le match face à Toulouse, c'était hallucinant.
0: Ils ont gagné 1-0 et ouais, c'est vrai que c'était...
3: Merci aux heures, le gardien.
0: Oui.
2: Un nombre d'arrêts invraisemblable du gardien lillois. Et donc une équipe de Lille totalement apathique, pas bien organisée, pas dynamique, dont pour le coup on voyait les manques, les absences, ceux qui sont partis au mercato comme dans beaucoup de clubs français. Donc quand même il y a pour moi un vrai doute sur la valeur de ce Lille-là. Autant Lille était une équipe qui, on va dire, sur une compétition comme la Ligue des Champions, était capable de monter d'un cran, d'être extrêmement bien organisée, d'être très difficile à manier. Ce Lille-là, j'ai quand même un tout petit peu plus de doute. Il me semble un peu moins fort qu'avant.
0: Oui, il y avait d'autres joueurs. Il y avait aussi un autre entraîneur sur le banc. Et justement, l'entraîneur, eh bien, finalement, on le connaît sans le connaître, tout en le connaissant. Il s'appelle Ancelotti, mais non, c'est pas le papa, c'est le fils, Ancelotti Junior, Davide Ancelotti. Écoutons-le parler de son nouveau rôle, finalement, d'entraîneur numéro 1.
7: La Ligue des Champions, c'est pour moi, c'est un début comme dans cette rôle, avec une responsabilité différente, mais c'est pas une découverte. J'ai eu la chance de vivre des moments incroyables en terre d'adjoint, et bien sûr que l'expérience que j'ai, comme dans tous les sens, je cherche de la donner au club et aux joueurs, bien sûr. Si j'ai appris quelque chose... C'est sûr que je vais chercher de les donner aux joueurs pour demain.
0: Voilà, jeune débutant sur le banc en tant que numéro 1, mais un vieil habitué des joutes européennes, puisqu'il était dans l'ombre de son papa. Et justement, écoutons-le, le papa, parler de son fils, parce qu'il a longtemps été tenu comme le fils de Carlo. Il a encore un prénom à se faire, mais comme beaucoup de monde, finalement, dans ce milieu. Et c'était dans le Hobby One Podcast, le 1er août 2024, c'était il y a quelques temps. Mais quand Carlo Ancelotti parlait justement du rôle de son fils et surtout essayait de lui donner un prénom.
8: Travailler avec son fils, c'est évidemment une expérience fantastique. Quand il a commencé, il avait une responsabilité particulière parce que tout le monde pouvait penser qu'il était là simplement parce qu'il était mon fils. La pression et la responsabilité étaient donc très fortes sur lui. Mais si je l'ai pris avec moi, c'est parce qu'il avait étudié, qu'il s'était formé, bien évidemment. Il travaille tous les jours à mes côtés. Je pense que tout cela lui a permis d'acquérir les connaissances nécessaires pour exercer ce métier. Et si je l'ai choisi comme adjoint, c'est parce que je sais qu'il a les compétences pour.
0: Comment il était vu en Espagne, l'adjoint de Carlo Ancelotti, le fils de...
1: C'est toi qui l'as dit, Annie, c'est vous comme les fils des fils d'Ancelotti. Je crois qu'il y a quelque chose d'assez curieux sur comment on le voit en Espagne. On a un peu l'impression que c'est un magnifique entraîneur côté tactique, technique, mais qui n'a pas d'expérience ou qui au moins, c'est un gros problème pour lui, c'est les management, gérer l'équipe, les joueurs, parce que c'était qui le faisait, c'était son père qui était magnifique de ses côtés.
0: Oui, mais c'était aussi au Real Madrid, là, à Lille,
1: l'équipe nationale. Mais c'est pour ça, voilà. Mais je ne parle pas d'avoir des stars ou pas, sinon de gérer l'équipe, de savoir comment gérer un vestiaire, etc. Mm-hmm. Parce que c'est ton père qui s'en occupait magnifiquement. Et on se souvient tous, et c'est enregistré par les caméras lors des matchs, des décisions tactiques prise par les Real Madrid, où c'est lui qui dit à son père il faut sortir
0: il
1: faut sortir comme ça, et que son père à la fin lui acceptait, il faisait comme son fils disait. Donc c'est pour ça que j'ai dit qu'on a cette impression dès qu'il sait vraiment côté technique, tactique, lire les matchs, préparer les équipes. On l'a vu par exemple face au PSG où ils ont failli gagner les matchs, mais après pour être un entraîneur de premier niveau il faut gérer d'autres choses, que c'était son père qui les faisait.
0: En même temps, il a appris avec son père, et c'est vrai qu'apprendre avec Carlo Ancelotti, c'est peut-être aussi une chance, Nicolas.
3: Oui, mais on a un parapluie. C'est-à-dire, c'est ce que dit Manu. C'est-à-dire, c'est une chose d'être dans l'ombre et de tirer les ficelles, c'en est une autre d'être exposé. Donc, et d'ailleurs, enfin, parce que Pellegrini a été interrogé aussi sur Davide Ancelotti, qu'il avait déjà croisé. Mmh. Et même lui le renvoie à sa condition de fils d'eux. C'est-à-dire, il dit, tactiquement, il est incroyable. C'est exactement ce que tu dis. Mais il dit, mais c'est normal. Il a bu à une bonne source. Il a les mêmes idées que son père.
0: Mais il l'a vu aussi manager.
3: Oui, mais le problème, c'est que
0: Il avait l'âge des joueurs, lui, en plus.
3: Non, mais c'est qu'au-delà de ça, c'est qu'on va le renvoyer à ça, finalement. Et d'ailleurs, il l'a dit en conférence d'avant-match aussi, il dit, moi, j'ai grandi avec la Ligue des Champions, mais je veux me faire un prénom. C'est, lui, il veut pas se faire un nom, il veut se faire un prénom. Donc, c'est sûr que c'est difficile. Après qu'il ait des compétences, c'est indéniable. Mais oui, il a quand même beaucoup à prouver. C'est-à-dire, c'est une qualité parce que c'est Ancelotti et qu'il est très aimé, mais c'est un fardeau lourd à porter, justement parce qu'il est aimé aussi.
0: Ouais. C'est un test, en fait, pour lui, chaque match, Étienne, de ce point de vue-là. C'est-à-dire que c'est son premier banc et en plus, il a cette ombre paternelle.
2: Oui, c'est sûr. Mais enfin, ce qui va faire la différence, parce que finalement, il est fils d'eux, mais il y a beaucoup de numéro 2 qui finissent par passer numéro 1. Et puis, il y en a qui se crachent. Il y a des gens qui avaient énormément d'idées quand ils étaient adjoints et qui ne sont pas capables de les mettre en pratique quand ils sont numéro 1 et de gérer un vestiaire. Mais il y en a aussi beaucoup qui viennent de nulle part ou qui ont longtemps été des numéro 2.

0: qualifier justement pour cette Ligue des Champions.
1: C'est surtout un produit d'un projet très stable, parce que Pellegrini, il est arrivé en 2020. Mmh. Donc, il va faire quoi, cette saison, je crois, s'il termine son contrat à la fin de cette saison. Et donc, déjà, ça donne quelque chose de plus. Et surtout, c'est une équipe qui a su récupérer des joueurs qui étaient dans une dynamique, on va dire, négative, moins bonne, mais qui avaient de la qualité. On pense par exemple à Isco, on pense aussi à Anthony. Je crois qu'ils vont essayer de faire la même chose avec Ceballos cette saison. Et puis, c'est une équipe qui est agréable à regarder. Quand ils ont les ballons, ils essaient de jouer bien, de garder les ballons, mais que défensivement, évidemment, ils ne vont pas faire la pression à 30 mètres du but contraire, sinon qu'ils plutôt préfèrent d'être très solides. Mais bon, c'est un bon projet, un bel projet qui fait du bien à le voir dans le monde du football, où on cherche toujours l'immédiateté, les choses tout de suite.
0: Alors, Lille n'était pas en Ligue des Champions l'année dernière, mais on se souvient qu'il y a 2 ans, ils avaient été quand même le gros coup quand ils avaient battu le Real dans leur stade. On verra. On va terminer honneur au foot portugais, Nicolas, par Porto, habitué de la scène européenne. Hein. C'est leur 28e campagne européenne et c'est un record pour le Portugal. Comment vont les Dragons? Est-ce qu'ils sont dirigés, alors eux, par un nouvel entraîneur qui vient d'Italie, Francesco Farioli. En face d'ailleurs, c'est amusant parce qu'il y a un nouvel entraîneur qui est aussi un Italien qui s'appelle Enzo Maresca et qui lui est avec les Citizens. Alors les Citizens, on en a déjà un peu parlé, mais parlez-nous du Porto.
2: Alors Farioli était déjà là l'année dernière, il avait été d'ailleurs été sacré champion.
0: Il était venu du Milan, c'est ça.
2: Il était à l'Ajax, il avait fait Nice notamment aussi, et à l'Ajax d'ailleurs où il était quasiment le titre lui tendait les bras, il avait 9 points d'avance et il se crache à la fin de façon terrible. Et à Porto, ils se sont même demandé s'il allait pas se passer la même chose. C'est un petit événement quand même parce que Porto reste sur deux saisons de suite, les deux saisons précédentes sans Ligue des Champions et c'est jamais arrivé dans leur histoire. C'est-à-dire depuis que la C1 et Ligue des Champions en 92-93, ils ont toujours était là au moins une année sur deux, et là c'était la première saison où ça faisait deux saisons de suite où ils n'étaient pas en Ligue des Champions. Pour l'instant ils sont seuls leaders en championnat, déjà ils ont 5 victoires en 5 journées. Ils ont fait un recrutement qui est très intelligent, ils ont vendu le jeune Rodrigo Moura à la Roma parce qu'il était frustré, il avait plus de temps de jeu.
3: Que les clubs portugais fassent pas un recrutement intelligent, j'ai l'impression.
2: Le Benfica, ils ont fait beaucoup de conneries ces dernières années, et mine de rien Porto avant Villas-Boas ils ont beaucoup injecté d'argent un peu bêtement finalement, et là ils ont gardé tous les joueurs qui étaient courtisés. Diogo Costa, Pepe est resté. Ils avaient pas mal de joueurs qui étaient assez courtisés. Il a réussi à les maintenir. Il a fait revenir André Silva, qui était à Elche la saison dernière, qui est un joueur qui était formé à Porto aussi. Ils ont pris Santi Jiménez, qui était à Milan, qui était vraiment un grand désir, et il est arrivé en toute fin de mercato aussi. Ils se sont vraiment renforcés. Et surtout, au Portugal, et c'est un peu clair des clubs français avec la baisse des droits télé, les Coupes d'Europe, c'est une manne financière qui est indispensable. Donc ils sont obligés de faire des résultats, ne serait-ce que de faire un match nul, c'est 1 million d'euros, ça compte, ça rentre dans les caisses, ça permet de valoriser les joueurs, ça permet de prendre de l'argent avec les dotations UEFA. Mais l'ère Villas-Boas a démarré difficilement, le premier choix d'entraîneur avait été difficile, et là Farioli, ça a été un coup de foudre entre Villas-Boas et lui, et ça se passe vraiment super bien, quoi.
0: Bon. Eh ben,
2: c'est pas toujours très agréable à voir jouer, mais c'est efficace, quoi.
0: Un autre des matchs à regarder, à suivre ce soir. On va rester dans le monde lusophone avec de la musique qui nous vient du Brésil, Luigi Luna et Arlindo Cruz, et ça s'appelle Obeying.

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1: Je ne vais pas dire un nom, celui qui est le plus efficace, c'est Kylian, on est d'accord. Celui qui est très important pour une équipe, on l'a vu, c'est Rodri. Mm-hmm. Il a fait une très belle Coupe du Monde. Le plus, fabuleusement footballeur, c'est Yamil Natal. On est d'accord,
2: Oui, plutôt.
1: Celui qui a tout gagné, c'est Fabien Ruiz. Donc ça fait 4. Mais je mettrai une petite pièce sur le joueur du Paris Saint-Germain.
2: Vara.
1: C'est pour ça que je mets une petite pièce. C'est pas dit que c'était mon favori, mais je mets une petite pièce sur lui.
0: Bon, ben voilà, la problématique n'est pas simple, les amis.
3: C'est la vente des joueurs, donc ça complique la liste. Quand même.
0: Exactement. En tout cas, il y a 100 jurés du Ballon d'Or. La liste vient d'être publiée et vous venez d'écouter Michel Platini, l'ancien capitaine des Bleus, qui lui en remporte à 3 en son temps. Alors, il y a donc 30 noms sur cette longue liste des possibles lauréats. Alors, elle a été publiée au compte-gouttes cet après-midi. Il y a aussi la liste des meilleures joueuses, des meilleurs entraîneurs, des gardiens et des jeunes. On en parlera plus tard, mais les grands noms de la saison sont à peu près tous là, Haaland, Kane, Yamal, Gvara, Mbappé, Vinicius, 6 champions du monde sur la liste et un retour, un champion du monde aussi, celui de Lionel Messi, après des années d'absence. Alors l'attente va sûrement être très animée. Quel critère doit primer, mon cher Étienne Moati, selon vous, en cette année où on n'a pas la sensation qu'un favori.
4: Alors les critères qui doivent primer, c'est donner le lauréat finalement, ça, parce que on va en déduire que si ce sont ces critères-là qu'on doit mettre en avant, c'est ce lauréat qui doit obtenir le Ballon d'Or.
0: Qu'est-ce qui est plus important, la Ligue des Champions, la Coupe du Monde?
4: Il y a des saisons où ça devient plus évident de choisir, même parmi des joueurs qu'on n'imaginait pas au départ, par exemple, avoir le Ballon d'Or, c'était le cas de Rodri. Par exemple, quand Rodri a le Ballon d'Or, on se dit, bon, c'est pas un joueur Ballon d'Or au départ. Mais quand on voit les titres remportés cette année-là par Rodri, quand on voit aussi l'influence qu'avait Rodri dans ces équipes-là,
0: on se disait
4: finalement, il y a une forme de logique et c'est mérité pour Rodri de l'avoir. Aujourd'hui, par exemple, si on transposait ça, certains peuvent dire, peut-être même dans ce studio, que Fabian Ruiz pourrait être Ballon d'Or. Moi, je dis ça,
0: il
4: c'est
0: pas
4: possible.
0: Il le dit lui-même, qu'il est sur la liste. Et il y est d'ailleurs parce qu'il est double champion d'Europe.
4: Ça, pour moi, c'est pas possible. Ce serait uniquement donc privilégier les critères qui sont les titres remportés. Et là, pour le coup, Fabian Ruiz a remporté des titres, que ce soit la Ligue des Champions avec le PSG, la Coupe du Monde avec l'Espagne. Mais c'est pas le joueur influent qui était Rodri quand il a eu le Ballon d'Or. C'est même un joueur qui n'a pas toujours joué dans la saison pour la Ligue des Champions et tous les matchs même de la Coupe du Monde. Donc c'est extrêmement difficile. On peut dire que Mbappé, il a battu des records en Coupe du Monde, il peut le mériter parce que c'est une année où personne s'impose. On peut
0: il
4: dire
0: était
4: aussi
0: le meilleur buteur dans toutes les compétitions où il était.
4: Voilà, on peut dire aussi que Harry Kane, qui est un joueur formidable, qui est pour l'ensemble de sa carrière et pour cette saison où il a été un joueur remarquable au niveau statistique avec le Bayern, avec la sélection anglaise, peut le mériter aussi. Mmh. Évidemment, les Espagnols qui sont champions du monde, ça s'impose aussi, ils peuvent le mériter. Donc franchement, c'est pas mon habitude de pas répondre, mais je suis bien incapable de dire aujourd'hui qui va être Ballon d'Or, très sincèrement.
0: Et vous, Manu Telladios,
5: Non,
4: surtout parce que lui il milite pour Fabian Ruiz.
5: Non, mais déjà nos auditeurs
0: déjà, c'est pas moi Espagnol qui a champion du monde.
5: Non, mais
0: et en plus qui a gagné les deux compétitions majeures.
5: On parle de Rodri, oui, champion du monde, les meilleurs joueurs de la Coupe du Monde. Est-ce que Fabian a fait une Coupe du Monde nulle? Non, pas du tout. Il a été hyper influent et c'est grâce à des joueurs comme lui et son sacrifice physique, ses projections offensives aussi, que Rodri a pu jouer comme il jouait.
4: J'évoquais le Rodri quand il a le Ballon d'Or. Je disais pas que c'était une saison
5: là,
4: Rodri doit avoir le Ballon d'Or.
5: Pour moi, Rodri, c'était Ballon d'Or 2023 et Vinicius 2024. Mais bon, ça, c'est aussi, on va dire, une élection. Il faut voter, etc. On va pas. Mm-hmm. Mais pour cette saison, je trouve que, par exemple, je comprends que Mbappé dit, moi, je suis là parce que.
4: Alors, quel Espagnol? Parce que là, tu tournes autour du pot. Mais quel Espagnol tu mets en avant?
5: Je recommence. C'est France Football qui a changé. changé les règlements il y a quelques années pour dire la priorité, ce sont les performances individuelles. Je crois que c'est ça qui fait dire
0: Mbappé.
5: C'est
0: une récompense individuelle.
5: Non, les performances individuelles et puis les performances collectives. Ça, c'est marqué comme ça.
4: Ils ont inversé les critères.
5: Il y a 4 ans, quelque chose comme ça.
0: Ouais.
5: Et individuel, collectif et fair play. Mmh. Bah, cela dit, ça ne veut pas dire qu'il faut compter que sur la première. Donc, je crois que là, Mbappé, malheureusement, pour lui, il faut l'écarter. Mais après, côté collectif, je crois que Fabien a un impact beaucoup plus fort et dans les PSG champions d'Europe que Rodri dans le Manchester City. Et
4: que t'es sérieux quand tu dis ça? Tu penses que Fabien Ruiz a une importance plus importante dans la victoire du PSG en Ligue des Champions qu'a pu avoir Rodri avec Manchester City?
5: Manchester City, il a joué beaucoup moins des matchs des Ligue des Champions parce qu'ils sont éliminés beaucoup plus tôt. Il a été quand même blessé aussi plusieurs semaines. Et ils sont gagnés que les deux coupes.
4: Franchement,
6: tu parles de l'année où il a le Ballon d'Or.
4: Mais l'année où il a le Ballon d'Or.
6: Non, mais je ne parlais pas de la même chose.
4: Non,
5: je ne vais pas comparer Fabien 2024.
4: Mais voilà, cette saison, alors on se rejoint.
5: Cette saison, je crois que tu oublies Fabien très vite et qu'on pense que l'Espagne a gagné que grâce à Rodri.
0: Il y a des critères donc, qui se recoupent. On a la Ligue des Champions, on a aussi la Coupe du Monde. Un Parisien a remporté 2 fois cette Ligue des Champions. C'est d'ailleurs le titulaire l'an dernier, le lauréat de l'année dernière, évidemment Ousmane Dembélé. Et écoutez son point de vue.
7: On m'a dit que cette année, ça va être difficile, le ballon d'or pour tout le monde, c'est un peu indécis, etc. Mais je pense pas qu'il soit indécis, ce trophée. Je pense qu'il va rester, dans les mains d'un joueur du Paris Saint-Germain. Mon top 3, Vara, Harry Kane, il a fait une bonne saison. Et je pense Mbappé. Ouais.
8: Et Ousmane Dembélé, non?
7: Non, je me mets jamais dans des trucs comme ça, moi. Je me vote jamais. Si c'est moi qui parle, je me vote pas.
0: Alors lui, il ne se vote pas. il est élégant, ou en tout cas, il est prêt à remettre sa couronne. Forcément un joueur du Paris Saint-Germain pour l'exploit, c'est-à-dire gagner deux années consécutives le titre de champion d'Europe.
4: En fait, c'est dur.
0: Nicolas.
4: On parle de deux choses différentes, mais on aura le débat.
0: On a plein de jurés qui nous écoutent, hein, parce qu'il y en a une centaine et vingtaine en Afrique.
4: Mais c'est comme quand il faudra comparer Luis Enrique à De La Fuente. Je veux dire, c'est deux exploits incroyables, mais c'est difficile de les comparer. Enfin, comparer un marathon d'une saison à une compétition de 5-6 semaines.
0: Un sélectionneur et un entraîneur.
4: Et pourtant, c'est un exploit aussi important l'un que l'autre, mais c'est deux exploits différents. Moi, je suis un peu comme Étienne. En fait, j'arrive pas à répondre à cette question. Moi, ça fait longtemps que le Ballon d'Or me passionne plus autant, notamment depuis que les critères ont changé. Mmh. C'est-à-dire, moi, depuis que la performance individuelle sur le papier, parce qu'après tout, celui qui vote,
0: Nicolas,
4: il vote pour qui
0: veut. Nicolas, ça a changé, mais on se souvient qu'en 2010, même si les critères étaient encore ce qu'ils étaient, ils ont fait gagner. Enfin, celui qui a gagné, c'était
4: Messi.
0: Les critères,
4: nous, on est parfois plus au courant des critères.
0: C'était Messi.
4: Que ceux qui votent.
0: Alors que Iniesta et Xavi étaient champions du monde en 2010. Donc les critères, en fait, voilà.
4: Non, mais c'est pour ça. Après,
0: on les interprète comme on veut.
4: Chacun vote en son âme et conscience. Mais moi, cette année, enfin, j'ai du mal à dégager parce que Kvara, j'adore. Mais je me dis, une année de Coupe du Monde quand même, c'est tous les 4 ans. Enfin, élire un joueur qui n'était pas présent à la Coupe du Monde, c'est pas de sa faute.
0: Mais la Géorgie, voilà, c'est pas de sa faute.
4: La Géorgie, il y avait des petits pays cette année aussi. Donc, c'est-à-dire, il y était pas, mais c'est pas de sa faute, hein, c'est tant pis, quoi. Mais de me dire, moi, avoir un champion du monde espagnol, je veux bien. Mais alors lequel? Fabian, ouais, mais tu vois, je suis pas emballé de fou. Et d'un autre côté, je me dis, c'est un peu comme Dembélé, ce serait finalement la récompense d'un collectif, et celui du PSG comme Dembélé, et celui de l'Espagne pour le coup. Mais j'ai bien aimé Rodri, mais avec City la saison a été compliquée. Franchement, c'est difficile d'en dégager un cette année, et je vais même vous dire, moi je comprends que Mbappé, alors il fait campagne pour lui, c'est l'anti-Dembélé, je peux même comprendre que lui, il prétende vouloir y aller, quoi.
0: L'anti-Dembélé, l'anti-Yamal aussi, parce qu'aujourd'hui Yamal a dit, oh, écoutez...
4: L'anti-Yamal, il a une petite pique pour les deux.
0: Je sais bien, mais en tout cas, il dit, moi je fais pas campagne, alors lui, il voterait pas pour lui non plus.
4: Non, mais il a dit, mais les deux, quand je les ai rencontrés, je leur ai fait mal aussi, en parlant de Dembélé et Mbappé.
0: Évidemment, mais lui est champion du monde. Vous citez tous Mbappé, on va l'écouter.
9: Quand tu joues au Real, le meilleur club du monde, de manière naturelle, les gens t'associent à ce type de récompense. Alors oui, les gens parlent de moi naturellement pour être ballon d'or quand ils me croisent dans la rue. Pour moi, c'est positif, on verra. J'ai la sensation que c'est une bonne année pour l'obtenir. J'ai marqué l'histoire cet été lors de la compétition la plus importante. Mais il reste encore beaucoup de temps et chacun est libre de penser qui est le meilleur joueur du monde.
0: C'est naturel alors que Mbappé soit candidat. Alors on le pousse sûrement à être candidat. De toute façon, le Real Madrid s'est déjà mis en marche. On a écouté José Mourinho et on connaît leur savoir-faire. À eux, le club dans cette catégorie, Étienne Moati.
4: Avant le début de la Coupe du Monde, ça aurait fait sourire tout le monde de pouvoir imaginer que Mbappé puisse être candidat pour le Ballon d'Or cette saison, vu ce qui s'était passé avec le Real. Et puis bon, finalement, quand même, sa campagne de Coupe du Monde, les statistiques, voilà, les records qu'il a empilés donc sur cette Coupe du Monde,
0: le remettre en jeu,
4: tout ce qu'on vient d'évoquer, c'est-à-dire qu'il n'y a pas d'autres candidats non plus complètement évidents qui se détachent. Voilà. Et ce qu'il y a quand même un critère, parce qu'on évoque le changement de règlement du Ballon d'Or, est-ce que c'est d'abord performance individuelle, d'abord est-ce que c'est les titres, etc. Moi, je crois que les jurés du Ballon d'Or, il y a aussi un critère, c'est la notoriété des joueurs. Et ça a quand même beaucoup d'importance. Et Mbappé, il a cette notoriété. Par exemple, un Fabien Ruiz, moi, je pense qu'il ne mérite pas cette année le Ballon d'Or, mais je pense qu'au niveau des jurés du Ballon d'Or, voilà, il manque un petit
0: notoriété.
4: Peu... Un petit déficit de notoriété, de prestige, ça ne brille pas, il n'y a pas des étoiles dans les yeux. Et voilà, Mbappé, il peut y avoir tout ça, ça ne veut pas dire qu'il va l'avoir.
5: Mais très vite, je crois que c'était aussi le cas avec Rodri et Vinicius en 2024, et que la notoriété, c'était pour Vinicius.
4: Oui, mais
5: et finalement,
4: là, pour le coup, maintenant, on est d'accord sur de quelle année on parle pour Rodri.
5: Oui, voilà.
4: L'année où Rodri a eu le Ballon d'Or, il fait une saison exceptionnelle. C'est lui le leader absolu et incontesté sur toute la saison, ce que n'est pas Fabien Ruiz pour moi au PSG ou même en équipe d'Espagne.
5: C'est le Real qui gagne la Ligue.
0: Nicolas, on dit que parfois c'est compliqué aussi dans un groupe. Effectivement, on se souvient des Français champions du monde en 2018 et c'est pas un Français qui est Ballon d'Or cette année-là. C'est Modric qui est finalement dans l'autre équipe. Est-ce que ça peut favoriser Kylian Mbappé?
4: Ah bah,
0: et est-ce que aussi ce que dit Étienne, c'est aussi son image? On connaît l'impact du joueur chez les jeunes. Et puis après cette Coupe du Monde, c'est pas la première, je crois que c'est la troisième quand même qu'il fait consécutivement, où il ressort quand même du lot. Pas le seul, mais aussi.
10: Mais en réalité, moi je trouve qu'on est dans la même configuration que l'année dernière, à savoir... on ne sait pas qui va l'avoir, mais on savait que ça devait être un joueur du PSG parce que c'était la première, etc. Il fallait juste savoir qui c'était. Il y avait même d'ailleurs une crainte chez les Parisiens.
0: Dès le début, quand même.
10: Ça se dilue. Non, il y avait une crainte que ça se dilue parce que Vitinha est bien classé, Dembélé était bien classé, Hakimi. Enfin, tout le monde s'est dit, ça se trouve, les votes pour les Parisiens vont se diluer.
0: Mais Ousmane Dembélé, il va à Roland Garros.
10: Oui, oui, non, mais.
5: C'est pour ça que le PSG a fait cette campagne pour éviter ça.
10: Mais cette année, la complexité, c'est qu'il y a une Coupe du Monde qui se rajoute au milieu. Donc, forcément, on en revient au débat, mais pour moi, le débat qu'on va avoir entre Luis Enrique et De La Fuente, c'est exactement ça. C'est qu'est-ce qu'on veut valoriser cette année? Est-ce qu'on valorise plus la Coupe du Monde? Et auquel cas, on va chercher peut-être un joueur. Je sais pas moi, Rodri, les meilleurs joueurs de la Coupe du Monde, est-ce qu'il doit être Ballon d'Or? J'en sais rien, mais je trouverais pas ça délirant. Mais il y a une saison avant, mais bon.
0: Et Lionel Messi?
4: Absolument, parce que là aussi, ça aurait fait sourire absolument tout le monde, et moi le premier, imaginer.
10: Donc ça veut dire qu'il valorise sa Coupe du Monde.
4: De pouvoir imaginer que Messi puisse être en course pour le Ballon d'Or en jouant en MLS ou vraiment ça semble n'avoir aucune importance. Évidemment,
0: pour l'ensemble de la carrière,
4: on n'en parlerait même pas. Il aurait tué le match si jamais l'Argentine avait gagné la Coupe du Monde.
10: Je suis pas sûr. Ah, je sais pas. Hein.
4: Ah bah pour moi, si l'Argentine gagnait la Coupe du Monde, je pense que Messi. Tu sais, il y a des jurés. Et alors, je leur fais pas un
10: Mais moi, je m'en fous des jurés. Moi, je parle de
4: jurés. Oui, mais c'est quand même eux qui votent. C'est quand même eux qui votent. Il y a des jurés.
10: Oui, oui.
4: Avant de réfléchir, ils votent Messi.
10: Non, mais on le demande
4: avant de réfléchir, ils votent Ronaldo.
5: Je suis d'accord. Une chose, c'est qu'est-ce que je pense ou qu'est-ce que nous, on pense. Une autre chose, c'est comme les jurés auraient réagi si Messi gagnait.
10: Non, moi, je te dis pas que les jurés auraient pas réagi. Mais je te dis que moi, je me dis, avec tout le respect pour la MLS, mais bon, voilà, quoi. Ok, tu pars en MLS, tu fais une super Coupe du Monde. Mais alors, attends, dans ce cas-là, pourquoi on a le débat avec Mbappé? Bah filons lui alors, le mec il est meilleur buteur dans toutes les compétitions.
4: Il a pas gagné la Coupe du Monde Mbappé.
10: Bah c'est pas grave,
0: mais
10: Messi non plus. Et l'autre il est meilleur buteur de tout, donc
0: à noter dans cette liste quand même qu'il y a deux noms, il y a deux joueurs africains.
10: Moi je vois de coucou là.
4: Vous avez remarqué que même quand on n'est pas d'accord, on peut quand même
10: arriver à s'engueuler,
4: se disputer.
10: On peut quand même s'engueuler, c'est ça qui est beau.
0: Alors deux joueurs africains dans l'ordre alphabétique, c'est Achraf Hakimi qui représente évidemment le Maroc, joueur marocain de 27 ans, et puis Sadio Mané du Sénégal, lui pour Al Nassr. Alors là aussi un championnat périphérique, 34 ans, mais il était là à la Coupe du Monde. On en reparlera évidemment les prochains jours de ce vote. Ça va durer un mois, le vote des jurés. Donc ils auront le temps de réfléchir, ils auront le temps de nous écouter.
4: Mais c'est ça qu'ils doivent faire surtout, c'est de nous écouter.
0: Et de se faire un avis.
10: Je sais pas si on va les aider du coup.
5: Ouais. Bon, t'es Fabien.
0: Bon, chacun son cheval. Merci à tous de nous avoir suivis. Merci messieurs d'avoir été là dans cette émission. On se retrouve tout à l'heure pour ceux qui suivent la Ligue des Champions. En sortie de match, 21h10 temps universel, 23h10 heure de Paris.
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0: C'est l'heure de Mardi Politique sur France 24 et RFI. Bonsoir Frédéric Rivière.
1: Bonsoir Rosine, bonsoir à tous.
0: Et ensemble nous recevons Jean-Michel Blanquer. Bonsoir à vous.
2: Bonsoir.
0: Merci d'être là. Vous étiez ancien ministre de l'Éducation nationale de 2017 à 2022. Merci d'avoir accepté notre invitation. Et vous tombez à pic parce que les résultats de l'enquête PISA qui dresse un bilan catastrophique du classement des pays de l'OCDE testés sur les élèves de 15 ans. Et les scores n'ont jamais été aussi bas pour la France, notamment, hein, même s'il y a une dégringolade généralisée, avec un décrochage en compréhension de l'écrit et en mathématiques. Peut-être, avant toute chose, est-ce que ces résultats vous ont surpris, vous qui avez été le ministre, qui aviez une priorité, relever le niveau scolaire ?
2: C'est bien sûr quelque chose de très attristant, même si c'est pas complètement une surprise, parce que la dégradation vient de loin. En réalité, depuis que PISA existe au début des années 2000 pour la France, nous avons quasiment une dégradation continue. Alors, il faut évidemment distinguer les sujets. Vous avez la dégradation mondiale et puis la question française au milieu de cette dégradation mondiale. Ce qu'il faut vraiment voir en face, c'est que le monde entier a connu une forme de catastrophe éducative, avec au moins deux causes à regarder. Une cause...
0: Excepté en Asie.
2: Non, même l'Asie chute cette fois-ci. C'est-à-dire que Singapour reste en tête, bien sûr. Oui. Singapour est au-dessus de nous largement.
3: La Chine aussi cette année.
2: Mais la Chine, dont on sélectionne quelques régions pour faire la statistique PISA, bien sûr, les pays d'Asie restent en tête. Mais même eux, regardez Hong Kong, par exemple, a beaucoup de points de baisse. Singapour aussi reste leader, mais avec une baisse. Donc le monde entier baisse. Deux facteurs doivent être regardés. D'abord la crise sanitaire qui a été une catastrophe éducative, comme je le disais à l'époque, au moment où nous devions la traverser. D'ailleurs, dans le précédent PISA, qui avait été le premier PISA après la crise sanitaire, la France avait chuté, mais comme tous les pays du monde, elle avait un peu moins chuté que ses voisins. De sorte que la France, depuis l'avant-dernier PISA, donc, est un peu au même niveau que ses voisins européens. Vous avez ce premier facteur, puis vous avez un deuxième facteur plus profond encore, qui est le développement de la société des écrans, les réseaux sociaux, et donc ce que vous voyez, les téléphones portables. Donc ce que l'on voit, et qui doit nous alerter à une échelle mondiale, c'est une baisse de la capacité de concentration des enfants, une baisse du QI à l'échelle mondiale, et on voit dans le monde entier, à partir de l'âge de 11 ans, moins d'activité physique, moins de lecture, au bénéfice des écrans, si je puis dire. Et ça, c'est une révolution à l'échelle de l'histoire humaine, si vous voulez, dont on doit prendre la mesure et qui suppose une réaction, non seulement des politiques scolaires, mais aussi des politiques éducatives en général.
0: Mais parce que je vais laisser Frédéric poser ses questions, mais est-ce que dans cette chaîne de responsabilité, si on reste en France, est-ce que vous diriez, il y a la qualité des professeurs, les méthodes pédagogiques, vous l'avez dit, les réseaux sociaux, peut-être aussi les syndicats qui se sont parfois dressés contre les réformes nécessaires. Est-ce que...
2: Alors, il y a un ensemble de facteurs.
0: On regarde la France.
2: Il faudrait que vous m'invitiez 5 heures pour parler de tout ça.
0: Oui, mais bon, vous les avez...
2: Je ne les ai pas. Mais vous avez d'abord à considérer que les premières années de la vie sont fondamentales. Et c'est donc, ça renvoie à tout ce qu'on a pu faire pour l'école maternelle et l'école élémentaire. Ce que je prétends, c'est que nous avons fait des réformes en la matière qui sont très importantes, mais dont les fruits ne se voient pas dans PISA, parce que PISA, c'est des élèves de 15 ans. Nous voyons dans les évaluations nationales françaises un début de progrès pour les élèves qui entrent en 6e actuellement, aussi bien en français qu'en mathématiques. Ce sont des petits progrès. Toutes ces choses-là prennent du temps. Mais si vous voulez, le dédoublement des classes, les évaluations de début d'année, ce qu'on appelle la pédagogie explicite, tous ces sujets-là, et qui sont d'ailleurs, pour certains d'entre eux, aux origines d'une relativement bonne performance de l'Angleterre cette fois-ci, et qu'on retrouve dans ce qu'on a fait, nous, en France, à l'école primaire, ces choses-là vont se voir avec le temps, je le pense. Mais c'est aussi une combinaison de facteurs. D'ailleurs, il y a une évaluation internationale qui s'appelle PIRLS, qui est aussi importante que PISA, qui concerne le niveau de lecture des enfants de 8 ans. Et ça, en 2021, elle montrait que la France était le seul pays avec le Portugal à avoir augmenté. Donc, si vous voulez, on a amélioré sa performance. Donc, on ne doit pas être dans le fatalisme. On doit être conscient de l'énormité du problème parce que c'est sociétal, c'est profond, c'est mondial. Et en plus, il y a des facteurs français qui viennent s'ajouter. Mais on ne doit pas être dans le fatalisme, c'est-à-dire qu'il y a des politiques scolaires qui marchent, premièrement. Et donc, il faut les approfondir. Et deuxièmement, il y a la nécessité de se mobiliser sur les facteurs éducatifs de la réussite de l'enfant, qui ne sont pas que scolaires. C'est aussi tout ce qui arrive dans la vie de l'enfant en dehors de l'école.
1: Alors, il y a deux questions que je pourrais vous poser. Il y a, d'une part, vous avez parlé des réseaux sociaux. Aujourd'hui, il semble extraordinairement difficile de lutter contre l'emprise des réseaux sociaux, en particulier chez les jeunes enfants et les adolescents. Mais on observe par exemple qu'en Europe, l'Estonie s'en sort beaucoup mieux que tous les autres. Elle est d'ailleurs en sixième position au niveau mondial. Et c'est pas la première fois qu'elle est bien placée. Qu'est-ce que l'Estonie fait de mieux que nous et pourquoi on s'en est pas inspiré ?
2: On s'en est inspiré. On a fait des choses qui ressemblent à l'Estonie. Vous remarquerez que les pays qui s'en sortent le mieux sont souvent des pays de petite taille, hein, comme l'Estonie ou Singapour, avec des résistances sociales et sociétales moins fortes au changement, de sorte que les recettes, entre guillemets, il ne faut pas parler d'une recette, mais de différents leviers, sont mis en route plus rapidement et avec plus d'efficacité dans des pays de petite taille. Vous avez aussi une hétérogénéité sociale en France qu'il faut prendre en compte. Les résultats ne sont pas du tout les mêmes d'une région à l'autre. On parle d'élèves de 15 ans, mais si vous regardez les résultats en seconde générale, qui correspond à certains élèves de 15 ans, et en seconde professionnelle, ce n'est pas du tout les mêmes. Quand vous regardez les élèves de 3e qui ont redoublé et qui ont 15 ans, ce n'est encore pas les mêmes. Autrement dit, ceci reflète une hétérogénéité territoriale et sociale française qui fait partie des données qu'on ne retrouve pas évidemment en Estonie ou à Singapour. Ceci étant, pour répondre pleinement à votre question, les recettes qu'on retrouve en Estonie, notamment sur le plan pédagogique, ce qu'on appelle la pédagogie explicite, c'est-à-dire le fait de se fixer des buts en début d'année, le fait d'évaluer très fréquemment l'élève de façon à s'assurer que chacun est au niveau attendu, ça c'est ce qu'on a mis en place à l'école primaire et qui commence à donner des premiers résultats modestes, mais qui vont dans la bonne direction.
1: Vous avez récemment organisé l'université d'été de votre mouvement, qui s'appelle le Laboratoire de la République. Il y a eu beaucoup de personnalités politiques qui sont venues, parmi lesquelles d'ailleurs des candidats à la présidentielle. Pourquoi pensez-vous que ces personnes soient venues ? Qu'est-ce qu'elles peuvent attendre de vous ?
2: Je pense qu'aujourd'hui, on a besoin de lieux où la démocratie s'exerce d'une manière approfondie et calme. Ce qui caractérise nos sociétés, la France comme d'autres sociétés, c'est un très haut niveau de brutalisation de la vie publique. On fonctionne par slogan, on fonctionne par des coups de communication. Et de plus, seuls les extrémistes, parfois, peuvent donner le sentiment d'avoir un projet de société, un projet de changement profond. Ce que nous avons proposé à Sens...
1: Avec un certain succès, d'après les
2: sondages. Avec un certain succès, bien sûr, oui. Avec un grand succès même. Et donc, si on veut contrecarrer ça, ce qui est mon cas, eh bien, il faut premièrement créer des lieux où les différences s'expriment. Ça a été le cas à Sens, entre la gauche et la droite, mais où on peut le faire en se respectant. Et deuxièmement, où on le fait en approfondissant les choses, pas simplement en lançant des phrases à la volée. Donc, par exemple, si on prend le sujet principal que nous avons traité à Sens, pas le seul, hein, qui est la revitalisation du territoire, c'est-à-dire le fait que la France ne s'en sortira pas s'il n'y a pas une vision de la renaissance de tous ces territoires, les petites villes, les villages, les milieux ruraux, etc. Eh bien, elle ne s'en sortira pas économiquement et politiquement. Et donc, on a approfondi ça, on a fait un certain nombre de propositions pour relancer l'aménagement du territoire, ce qui signifiera le rebond de notre agriculture, le rebond de notre industrie. Et ces propositions, évidemment, elles attirent parce que elles permettent de discuter autour des moyens d'y arriver. Et le prochain président ou la prochaine présidente pourra puiser dans ces idées pour le renouveau dont on a besoin.
0: Vous avez côtoyé le pouvoir, vous l'avez exercé. Aujourd'hui, vous regardez les autres faire de la politique. Est-ce que vous diriez que le niveau de la politique baisse comme le classement PISA ?
2: c'est une bonne question. Je pense que de façon générale, il y a un risque d'affaissement des compétences dans tous les secteurs lié au caractère immédiat de nos sociétés. Le fait que les choses... qu'on n'ait plus le sens du long terme. Vous voyez, en matière d'éducation, le sens du long terme, c'est décisif. Le fait que donc l'intérêt général se perd parce qu'il va avec le long terme. Comme ministre de l'Éducation, j'ai eu à prendre beaucoup de décisions qui étaient des décisions qui pensaient au long terme.
0: Et vous avez des regrets aujourd'hui ?
2: Qui me créent des difficultés sur le court terme.
0: Vous avez des regrets aujourd'hui par rapport à ce que vous auriez pu faire, mettons par exemple la réforme du collège, dont vous êtes peut-être, qui a été peut-être l'angle mort. Est-ce que...
2: Oui, bien sûr. D'abord, je ne prétends pas avoir tout bien fait. Par contre, je suis fier de certaines orientations. Je suis particulièrement fier de ce que nous avons fait pour l'école primaire en particulier. Le dédoublement des classes concerne 400 000 élèves. Mais évidemment, à l'époque, nous pensions qu'on ne pouvait pas faire une réforme du collège en 2017 parce qu'il venait d'être réformé deux ans plus tôt, dans un sens que je n'approuvais pas. Mais je ne pouvais pas tout faire d'un coup. Et il y avait l'idée partagée avec le président de la République que la vraie réforme du collège arriverait en 2022. Ce n'est pas ce qui s'est passé finalement. Je déplore l'instabilité ministérielle qui a eu lieu après 2022. Je pense que je l'ai expliqué dans un livre même. Et donc, idéalement, nous aurions eu un continuum de 10 ans avec la réforme de l'école primaire et du lycée de 2017 à 2022, puis celle du collège en 2022, et on en verrait les résultats dans PISA. Donc j'ai évidemment des regrets par rapport à ça. Si c'était à refaire, je ferais une réforme de collège dès 2017. Simplement, elle aurait rencontré, j'en suis sûr, de très grandes oppositions.
1: D'un mot, pour revenir sur votre université d'été, je le disais, il y avait nombreuses personnalités, parmi lesquelles des candidats à la présidentielle. Aujourd'hui, tout le monde se voit un destin présidentiel, vous pas ?
2: Non, alors je pense que je ne vais pas ajouter mon destin présidentiel à tous les destins présidentiels.
1: C'est presque rare aujourd'hui, un responsable politique qui ne se voit pas de destin présidentiel.
2: J'essaye de contribuer à ce qu'il y ait du sérieux dans les sujets qui vont changer la France profondément. On est à la veille d'immenses révolutions, et notamment avec les enjeux de l'intelligence artificielle et de la transformation écologique. Si on ne prend pas ça à bras-le-corps, avec une vision cohérente et une vision qui emmène le peuple dans le bénéfice possible de ce volontarisme politique du futur, on n'y arrivera pas. Et ça suppose de ne pas être dans une logique de communication ni dans une logique de promotion personnelle. Donc j'essaye de faire un travail de longue haleine et en profondeur.
0: Pourquoi ne pas, je vous coupe parce qu'on est limité par le temps, pourquoi n'avez-vous pas invité Marine Le Pen et Jean-Luc Mélenchon ?
2: Parce que je ne souhaite pas leur accès à la présidence de la République. Et donc, je suis tout à fait capable de débattre avec eux, par exemple, à la télévision ou à la radio. Autant, je ne vais pas non plus à leurs universités d'été où ils ne m'invitent pas. Et je trouve ça normal. Nous ne pensons pas la même chose. On a un projet de société différent. Et là, il s'agissait de rassembler des gens qui, certes, viennent d'horizons politiques différents, mais peuvent s'entendre sur une vision démocratique et républicaine.
0: On appelle le camp des raisonnables.
2: J'aime pas ce mot parce que je n'exclus personne, je serre la main à tout le monde, je parle poliment à tout le monde.
0: Oui, mais vous les invitez pas.
2: Oui, bien sûr, mais c'est pas la même chose. De même que vous respectez votre voisin, mais vous ne l'emmenez pas forcément en vacances avec vous. Donc c'est naturel de respecter ces degrés de différence.
1: L'AFD en Allemagne a remporté un score historique dans une élection régionale. Est-ce qu'il y a pour vous des enseignements à en tirer de ce résultat sur la situation politique en France ?
2: Bien sûr. Si on ne veut pas que des partis de cette nature arrivent au pouvoir, il faut répondre aux besoins concrets des Français.
1: Mais est-ce qu'il y a en France un ou des partis comparables à l'AFD ?
2: Évidemment que le plus comparable est le Rassemblement National, même si l'AFD va plus loin que le Rassemblement National.
1: Qui a pris ses distances officiellement.
2: Oui, alors si le Rassemblement National est plus vieux, donc il y a une espèce les choses se sont un peu, lissées avec le temps, mais elles restent quand même d'inspiration comparable. Si on veut éviter ça, il faut prendre au sérieux ce que les citoyens disent. Moi, j'ai toujours été sur ce registre. Mon combat pour la laïcité, mon combat pour le contrôle des flux migratoires dans un cadre républicain et démocratique, c'est quelque chose qui doit normalement couper l'herbe sous le pied de ceux qui veulent des réponses brutales à ces problèmes bien réels. On ne doit pas nier les problèmes que les gens rencontrent au quotidien. Et il y a une angoisse sociale et une angoisse culturelle qui existe, qui est une réalité et à laquelle il faut répondre. C'est pour ça que pour moi, le premier des sujets, et qui est une des réponses, c'est la revitalisation des territoires. Quand vous habitez quelque part et que vous avez le sentiment que tout se joue dans la capitale ou dans les grandes métropoles, et nous avons eu ce sentiment exprimé par la crise des Gilets jaunes, évidemment que vous êtes tenté par un vote protestataire, parce que ça ne va pas, tout simplement. Donc, quelles sont les réponses que l'on apporte à cela ? C'est ce que j'essaye de faire, notamment par des projets dont la conséquence, c'est le renouveau de l'agriculture, le renouveau de l'industrie, avec l'un des mots-clés qui est produire. Notre pays, la France, doit redevenir un pays qui produit pour avoir plus de prospérité, plus de partage des richesses. Et c'est des projets de cette nature qui peuvent emmener les gens. Je vais vous donner un exemple concret, juste un exemple concret d'aménagement du territoire. Nous sommes la première façade maritime européenne. Nous sommes le premier ou le deuxième domaine maritime mondial. Nous avons une vocation maritime très forte. Vous avez d'immenses travaux à faire du Havre à Paris et de Marseille à Lyon pour créer de la richesse sur ces axes-là.
0: Les dom-toms aussi.
2: Et bien sûr, dans les dom-toms, c'est énorme ce qu'il y a à faire. Les investissements sont considérables pour tenir compte de l'économie de demain. Exactement. Voilà. C'est un excellent exemple. Et donc, c'est une vision des territoires que nous devons avoir qui est au service de l'investissement, de la production. Alors, et ces sujets-là ne sont pas pris à bras-le-corps, ne sont pas traités fortement dans le débat public. Et c'est ça qui, dans le futur, peut emmener les Français vers de l'espérance, un projet de société, des perspectives pour la jeunesse.
0: Et qui incarne cette espérance pour vous? Je sais que vous ne voulez pas donner de nom. On ne va pas vous forcer ce soir à dire « je vais voter pour un tel » puisque vous ne misez pour l'instant, en tout cas, peut-être que vous le gardez pour vous, mais vous ne misez pas officiellement sur qui que ce soit. Mais un peu in petto, c'est-à-dire au fond de vous-même, est-ce que vous avez une idée?
2: Au fond de moi-même, ce qui me paraît essentiel, c'est un corpus d'idées et aussi un esprit d'équipe. C'est pour ça qu'à Sens, on a rassemblé des gens qui sont tous très respectables et dont quelques-uns sont probablement dignes d'exercer la fonction présidentielle. Le moment venu, peut-être, je soutiendrai une de ces personnes, mais je ne veux pas mettre la charrue avant les bœufs. Et ouais. je pense qu'il est très important aujourd'hui de montrer qu'on est capable d'avoir un programme profond, cohérent, porteur d'espoir et à la fin le mettre au service d'une candidature qui fonctionne, bien sûr. Mais je pense que ça doit arriver en deuxième parce que les gens ont vraiment le sentiment qu'il y a trop de querelles d'égo, c'est malheureusement en partie vrai, et qu'il faut s'occuper des problèmes concrets qu'ils ont, et donc il faut parler de ça.
1: Un mot pour terminer, Jean-Michel Blanquer, de ce qui s'est passé à la Tour Eiffel hier. Les personnels féminins ont été invités à quitter leur poste et à se mettre à l'écart, à se cacher en quelque sorte, pendant la visite d'un groupe religieux hindouiste. Comment peut-on comprendre qu'un établissement public comme la Tour Eiffel prenne de pareilles mesures? Je ne sais pas si c'était préventif ou si ça répondait à une demande, mais ça choque tout le monde.
2: Bah, à juste titre. Moi, si vous voulez, sans connaître tous les détails de cette ténébreuse affaire, ça dit quelque chose sur la perte des points de repère, si vous voulez. C'est-à-dire que normalement, jamais ce genre d'histoire ne devrait arriver. Mais ça veut dire qu'on a perdu la fierté de nos valeurs. Ça veut dire qu'on est prêt à se coucher devant des valeurs qui sont les valeurs d'autres pays, qui peuvent se respecter en tant que telles. Mais dans notre pays, les femmes et les hommes sont égaux et en aucun cas on doit céder sur ce sujet. Ça devrait être une évidence, et malheureusement, ça ne l'est pas pour tout le monde.
1: Il y a des forces. Ça renforce le Front National ?
2: Peut-être, j'espère que non. J'espère qu'elle renforce aussi les voix républicaines comme la mienne, oui. Qui, depuis le début, alerte sur ces enjeux-là. Si vous voulez, quand j'alerte sur la laïcité ou sur les questions d'égalité hommes-femmes, je ne le fais pas avec moins de fermeté que ne peut le faire un parti comme le Rassemblement National. Simplement, le parti de le Rassemblement National le fait avec des valeurs qui ne sont pas les miennes. Moi, je pense qu'autour du projet républicain, en réalité, l'immense majorité des Français sont d'accord. Et c'est ça qu'il faut défendre.
1: Merci Jean-Michel Blanquer.
0: Merci beaucoup d'avoir été sur ce plateau. Merci Frédéric. Merci à Flore Simon et à Camille Nérand d'avoir préparé cette émission. Et merci à toute l'équipe technique. À très vite.
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7: Et à la une, le Sénégal. Entre gestion de la dette et vie chère, le Premier ministre dévoile sa feuille de route devant l'Assemblée. Nous l'entendrons dès le début de cette édition. Démission de Maurice Kamto à la présidence du MRC. Sous pression du pouvoir camerounais et après l'invalidation de sa candidature à la présidentielle de 2025, le leader d'opposition quitte donc la tête de son parti. Son premier vice-président, Mamadou Mota, démissionne également, dénonçant un acharnement du régime. Rétropédalage du gouvernement kényan. Après avoir exigé la fermeture de leurs échoppes, l'exécutif donne 90 jours aux petits commerçants étrangers pour régulariser leur situation. Et puis le continent africain, terrain d'affrontement direct entre Washington et Pékin. Nous le verrons, la stratégie pétrolière de Donald Trump piétine face à l'offensive photovoltaïque de la Chine. Au Sénégal, c'est un exercice compliqué auquel se livre le nouveau Premier ministre Amadou Al-Aminoulo aujourd'hui devant les députés de l'Assemblée nationale. C'est l'exercice donc de la déclaration de politique générale, une véritable feuille de route de l'exécutif dans le contexte de la dette inédite avec laquelle se débat le Sénégal depuis des mois, mais aussi celui des tensions politiques entre le chef de l'État, Bassirou Diomaye Faye, et son Premier ministre devenu président de l'Assemblée nationale, Ousmane Sonko. Le Parlement est également dominé par le PASTEF qui est hostile. La tâche n'a donc rien d'aisé car il s'agit d'éviter une motion de défiance. Amadou Al-Aminoulo a donc tenu à justifier la décision des autorités de reprofiter la dette du Sénégal, c'est-à-dire négocier avec les créanciers un aménagement de remboursement. Le Sénégal n'avait plus le choix, assure-t-il. On l'écoute.
9: Monsieur, vous l'avez dit et vous l'avez dit. On avait l'obligation de le faire. On avait l'obligation de le faire. Mais il fallait veiller à ce que les intérêts du peuple sénégalais soient sauvegardés. Ce n'est pas un traitement de la dette sauvage. Nous avons l'expertise nécessaire. On l'a utilisé. Je vous l'ai dit à l'entente. Il n'y a que les intérêts du Sénégal qui doivent nous guider. Nous ne sacrifierons pas les intérêts des Sénégalais. Il n'y aura pas d'ajustement de dépenses du genre sauvage des années 80. Il y aura simplement ce qu'il y a dans le programme du même président. C'est le programme, sous le programme.
7: Le chef du gouvernement sénégalais qui a également promis un assainissement rational des finances publiques dans la continuité de ce qu'on avait proposé avec Ousmane Sonko. Il fait actuellement face aux questions des députés. Les débats durent depuis 4 heures à Dakar.
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7: Maurice Kamto jette l'éponge et quitte la tête du MRC. Une décision inattendue qui plonge le principal mouvement d'opposition camerounais dans une crise majeure. Cette démission intervient après le refus du gouvernement de reconnaître sa réélection à la tête de son parti. C'était en décembre dernier. Maurice Kamto avait également été écarté du scrutin présidentiel en 2025 après le rejet de sa candidature par les institutions électorales. Amélie Tullet, l'opposant s'est donc exprimé ce mardi sur les réseaux sociaux.
0: Une clarification est attendue de la part de Maurice Kamto. Pour le moment, seule sa lettre de démission apparaît sur sa page Facebook. Quelques lignes datées de ce mardi 8 septembre, adressées au directoire du MRC. Dans l'intérêt supérieur de notre parti, de ses nombreux militants et sympathisants et du peuple du changement en général, peut-on lire, j'ai décidé de démissionner des fonctions de président du MRC. Joint par téléphone, Mamadou Mota, démissionnaire lui du poste de vice-président, dénonce le harcèlement constant de l'administration camerounaise. Exemple, il y a 2 semaines, dans une correspondance, le ministre Paul Atangadji écrivait « ne pas juger opportun de prendre acte de la convention consacrant la réélection de Maurice Kamto à la tête du parti ». Le MRC avait alors dénoncé une tentative de déstabilisation. Mamadou Mota parle aussi d'une pression policière constante. « Si ma personne constitue un obstacle, dit-il, je préfère démissionner et permettre au parti de continuer ses activités. » Avec en ligne de mire les prochaines échéances électorales, législatives et municipales début 2027. En attendant une nouvelle convention extraordinaire, c'est Tyriane Noah, l'autre vice-présidente, qui prend la tête du MRC.
7: Amélie Tullet du service Afrique de RFI. En Guinée, l'audience d'Algacimou Diallo devant la Cour suprême était très attendue. Eh bien, elle est reportée au 15 octobre. Cette audience devait permettre aux avocats de l'ex-magistrat de bénéficier d'un renvoi du procès. Limogé puis écroué sous l'impulsion du pouvoir militaire, Algacimou Diallo se voit reprocher des contacts secrets avec la figure de l'opposition, Selou d'Alain Diallo. En bref, encore au Rwanda, le procès de l'opposante Victoire Ingabire à nouveau reporté. Une audience préliminaire devait là également se tenir aujourd'hui à Kigali, mais elle a été suspendue, l'opposante ayant récusé le juge dès le début de l'audience. Aucune date n'a été fixée pour la suite de son procès. Critique du président Paul Kagame, Victoire Ingabire a été arrêtée en juin de l'année dernière. Elle est emprisonnée depuis 8 ans. Elle est accusée, entre autres, d'adhérer à un groupe criminel illégal. 90 jours pour se mettre en règle. Voilà les nouvelles directives du gouvernement kényan aux petits commerçants étrangers sans papier du pays. Des vendeurs non kényans, donc, à qui les autorités avaient plutôt sommé de fermer boutique sous peine d'expulsion. Mais le gouvernement assouplit ses mesures après les levées de boucliers d'acteurs politiques et de diverses associations. De son côté, la société civile met en garde contre une montée de la xénophobie, redoutant un scénario à la sud-africaine. En Afrique du Sud, ces derniers mois, des centaines de milliers d'étrangers ont quitté le pays. Correspondance Gaëlle Lalex.
10: Pour l'opposition kényane, la manœuvre de William Ruto est claire. Le président se cache derrière son petit doigt en essayant de blâmer les étrangers pour l'échec de sa politique économique. Aucun Africain ne devrait devenir un bouc émissaire pour justifier le chômage ou la crise du coût de la vie, s'indigne Martha Karua du Parti pour la libération du peuple. Cette politique n'est fondée sur aucune loi, ajoute David Maraga, ancien président de la Cour suprême et candidat à la présidentielle de 2027. La Commission nationale kényane des droits de l'homme s'inquiète également des conditions d'expulsion des étrangers. Elle dénonce une répression globale alors que les situations devraient être évaluées au cas par cas et affirme avoir déjà enregistré des plaintes de réfugiés. L'Association du droit en Afrique de l'Est s'inquiète quant à elle du respect des traités de la sous-région. Elle rappelle que l'accord de libre-marché de l'EAC garantit la libre circulation des travailleurs. Dans un communiqué publié hier, la présidence kényane a rappelé son attachement aux traités de la sous-région. Elle annonce l'ouverture d'une période de 90 jours pour que les ressortissants étrangers exercent une activité commerciale régularise leur situation. Gaëlle Alex, Nairobi, RFI.
7: En bref, au Soudan, la mort de 13 personnes dans une attaque au Kordofan du Nord. Selon une source médicale citée par l'agence France Presse, cette attaque est imputée aux paramilitaires des FSR. La frappe a touché une zone située devant le tribunal de la ville d'Oum Raouda où des habitants étaient rassemblés pour effectuer des démarches judiciaires et administratives. Je vous le disais en titre, le continent africain, terrain d'affrontement entre Washington et Pékin. La stratégie pétrolière de Donald Trump face à l'offensive photovoltaïque de la Chine. Alors que le président américain martèle un retour au tout pétrole, l'Afrique prend en fait une trajectoire différente. Étouffée par la hausse des prix des hydrocarbures, les économies du continent se tournent massivement vers les technologies renouvelables chinoises, des technologies nettement moins coûteuses. Un arbitrage pragmatique qui offre donc à Pékin une longueur d'avance. Correspondance Claire Broadhurst.
11: Les capacités solaires africaines ont bondi de 54% en 2025 avec 4,5 gigawatts supplémentaires. Une progression largement alimentée par la chute du prix des panneaux et des batteries fabriquées en Chine. Pour les pays africains, l'équation est simple. Réduire leur dépendance au pétrole importé et sécuriser l'accès à l'électricité. Et c'est précisément l'offre chinoise qui rend cette transition financièrement accessible. Au Nigeria, où le réseau ne fournit du courant que 7 heures par jour, 22 millions de générateurs fonctionnent au diesel ou à l'essence. Leur coût, 12 milliards de dollars par an. Face à cette facture, le solaire chinois devient une alternative économique autant qu'écologique. Mais Pékin ne se contente pas d'exporter ses équipements. La Chine finance et construit des barrages, des parcs éoliens et des centrales solaires de l'Égypte à l'Afrique du Sud. Au Maroc, elle investit aussi dans des usines de batteries destinées aux voitures électriques. Le paradoxe pour Washington, Donald Trump veut produire davantage de pétrole au moment où la Chine fournit à l'Afrique les technologies et les infrastructures permettant d'en consommer moins, avec à terme un risque de surproduction et de chute des prix. Claire Broders de Pékin, RFI.
7: Et puis un mot de football et de Ligue des champions européenne pour refermer cette édition. 5 matchs en cours en ce moment, 36e minute de jeu entre le Real Madrid et l'Inter Milan. 2

0: climatique sur le devant de la scène. L'Europe est le continent qui se réchauffe le plus vite, deux fois plus que la moyenne mondiale. Nous irons dans l'est de l'Allemagne pour comprendre les conséquences de ces épisodes sur l'agriculture, mais aussi sur l'économie de toute une région, le Brandebourg. Aux Pays-Bas, l'eau monte inexorablement et les autorités tentent depuis des années d'éviter le pire. Et puis notre invitée aujourd'hui, Corinne Lepage, cofondatrice du droit environnemental, avocate et femme politique française, ancienne ministre de l'Environnement et ancienne députée européenne.
1: Les crises climatiques s'inscrivent dans un contexte plus large. Les risques qui nous entourent évoluent. Ils deviennent plus fréquents, plus complexes, plus graves. Nous observons une évolution des tendances climatiques mondiales qui accentue cette instabilité. Partout, nous observons une hausse des températures et des précipitations.
0: Ursula von der Leyen, la présidente de la Commission européenne, il y a quelques jours au Centre européen de réaction d'urgence. L'Europe, où certains pays ont vécu leur pire été sur le plan des canicules et des sécheresses. C'est le cas en Allemagne, avec dans certains endroits un thermomètre qui a grimpé à plus de 41 degrés. Parmi les secteurs les plus touchés, l'agriculture et notamment dans les zones à proximité des fleuves dont le niveau baisse. À 1h30 de Berlin, dans la région du Spreewald, on s'inquiète des conséquences de la sécheresse qui pourrait remettre le modèle économique de toute une région en question dans les prochaines années. Le reportage de Salomé Hennon-Cohen à Lübbenau, dans le Brandebourg.
2: Sébastien Kilka est agriculteur, le dernier à exercer au cœur du Spreewald. Avant lui, quatre générations d'hommes de sa famille ont géré l'exploitation Mühlshof, située dans cette forêt luxuriante du Brandebourg.
3: La particularité de notre exploitation, c'est que je peux accéder à mes terres que par l'eau. Il n'y a que des îles ici. Je dois transporter chaque machine en barque jusqu'au champ, puis ramener la récolte des champs à la ferme toujours en barque. La ferme est une île à part entière.
2: Sur cette île ferme donc, des volailles, des porcs, des vaches, mais aussi une dizaine de chats et un gros chien. Sébastien transporte tout sur une barque fabriquée sur mesure, des animaux au tracteur. Ce matin-là, direction le champ pour rendre visite à la trentaine de vaches qui terminent la saison.
3: J'ai 29 vaches, elles sont couchées là-bas, elles font la sieste.
2: Et pour elles aussi, l'été a été rude. La technique de Sébastien pour les apaiser...
3: Je ne tonds jamais les pelouses trop courtes pour mes bêtes. Je laisse toujours l'herbe à environ 10-12 cm. Comme ça, le sol ne s'assèche pas.
2: Mais en cette fin d'été, l'agriculteur est inquiet. Le niveau de la Spree, le fleuve qui traverse la forêt et surtout qui lui sert de route au quotidien, est au plus bas. Son débit est actuellement 3 fois inférieur au minimum nécessaire à ses besoins en eau. Et si le niveau baisse davantage cet été, l'agriculteur devra remettre tous ses processus de travail en question.
3: 20 à 25 cm en dessous du niveau actuel et mon travail serait considérablement limité.
2: Le Brandebourg, où se trouve la ferme de Sébastien Kilka, et Berlin, sont parmi les régions les plus sèches d'Allemagne. Et la situation ne fait qu'empirer avec le réchauffement climatique. Des mesures de restriction d'eau sont pourtant déjà en place, notamment la fermeture de certaines écluses ou encore l'interdiction de prélèvement d'eau dans le fleuve. Alors, on essaie d'appréhender les prochains étés. Pour endiguer cette baisse considérable des réserves d'eau, un scénario serait de couper la forêt de Spreewald de la Spree et donc de détourner le fleuve directement vers Berlin. Une idée aberrante pour la région. Poumon économique du Land, avec ses milliers de touristes chaque année qui viennent goûter les spécialités locales et faire des tours de canoë.
3: D'après les derniers chiffres dont je dispose, l'ensemble du Spreewald génère désormais 500 millions d'euros chaque année grâce au tourisme.
2: La famille Kilka elle-même est dépendante de la bonne santé économique de sa région, puisqu'en plus de l'exploitation agricole, elle a une petite location saisonnière. Et la femme de Sébastien, elle, fait les saisons touristiques pour une entreprise qui promène les visiteurs sur des barques typiques de la région, sur les canaux du Spreewald. Alors forcément, Sébastien a une petite idée pour tenter de préserver son exploitation.
3: Il me semblerait judicieux de préserver les structures des cours d'eau, c'est-à-dire de nettoyer les canaux correctement et régulièrement, et aussi d'améliorer nos capacités de stockage des eaux de pluie.
2: Sauf qu'un énorme problème les attend d'ici 2038. La fermeture des mines de charbon en amont du fleuve. Parce qu'une fois les mines fermées, il n'y aura plus besoin de pomper les nappes phréatiques. Et donc, fini les millions de mètres cubes d'eau rejetés chaque année dans la Spree. Résultat, son niveau pourrait encore baisser. Matthias Schuster, de l'agence

0: régional de l'environnement du Brandebourg explique.
1: Pour extraire le charbon, il faut creuser à 60 jusqu'à 70 mètres sous terre. Mais parfois, on rencontre une nappe phréatique dont le niveau est élevé. Il faut donc pomper cette eau souterraine pour assécher le site.
0: Et cette eau, depuis le début de l'exploitation des mines dans les années 60, était rejetée dans la Chprée. On tente alors d'anticiper, d'autant que deux des trois mines de charbon encore en marche auront fermé d'ici 2030. Une solution, relier la Chprée à d'autres fleuves, comme l'Elbe.
1: Nous avons déjà des liaisons avec d'autres cours d'eau comme l'Oder, donc c'est une piste à poursuivre. En théorie, on pourrait détourner l'eau de l'Elbe, notamment en hiver, pour éviter de commencer l'été à sec. Ici, les précipitations sont les plus faibles d'Allemagne.
0: De nombreuses solutions sont aujourd'hui à l'étude pour garder le niveau du fleuve suffisamment haut, notamment car près de la moitié de l'eau potable de Berlin dépend de la Chprée.
2: Bonjour Corinne Lepage.
3: Bonjour.
2: Je le disais en introduction, vous êtes avocate, ancienne ministre de l'Environnement, ancienne députée européenne, et vous avez fait paraître cet ouvrage, Le discrédit écologique ou comment sortir du backlash aux éditions Tract Gallimard. Vous parlez dans ce livre d'équilibre rompu au niveau européen malgré une politique longtemps favorable aux avancées écologiques. Comment expliquez-vous ce revirement au niveau européen ?
3: Alors, il est lié à beaucoup de facteurs. D'abord, un nouvel équilibre politique avec une montée en puissance de l'extrême droite et de la droite qui a modifié les forces politiques, avec bien entendu la politique américaine et les pressions qu'elle exerce sur l'Europe, avec une désindustrialisation en Europe et des difficultés économiques très importantes que l'on connaît parfaitement, mises en lumière par le rapport Draghi, qui demande d'améliorer la rentabilité, la compétitivité des entreprises européennes. Là-dessus, on peut pas être contre, évidemment. Mais le faire en considérant que c'est en réduisant massivement les objectifs européens en matière climatique, en matière de biodiversité, en matière de santé environnementale, il me semble que c'est une hérésie parce qu'on se coupe en réalité de ce qui permet précisément dans l'avenir d'assurer la compétitivité économique. Ce que j'essaye d'expliquer dans ce livre, c'est qu'il y a un tel raisonnement binaire autour des questions environnementales, une telle idéologisation qu'on perd complètement de vue le bon sens et l'intérêt général. Et c'est ça qui est gravissime parce que c'est devenu un marqueur politique, ce que ça ne devrait pas être.
2: On se tourne à présent vers les Pays-Bas, dont un quart du territoire est situé sous le niveau de la mer. C'est une particularité qui a poussé les autorités à agir dès les années 50 en lançant le fameux plan Delta pour lutter contre la montée des eaux. Le pays a mis en place tout un système de digues, de barrières qu'il tente d'améliorer tout en misant sur des méthodes plus naturelles. Le reportage de Robin Dussen à Rotterdam et à La Haye.
4: Avec ses 400 mètres de long et ses 20 mètres de haut, la barrière de Maesland à l'entrée de Rotterdam est un chef-d'œuvre de l'ingénierie marine néerlandaise. Habillé d'un casque orange et d'un gilet fluorescent, Peter Persoon, ingénieur et conseiller technique, connaît l'ouvrage sur le bout des doigts.
5: Nous allons suivre le sentier qui mène à cette immense structure. On voit ici ses grands bras. Vu de côté, ça ressemble un peu à la Tour Eiffel.
4: Deux bras pivotants gigantesques de part et d'autre du canal qui se referment automatiquement lorsque le niveau d'eau dépasse de 3 mètres, celui de la ville d'Amsterdam. Ces marées exceptionnellement hautes restent cependant rarissimes. Le Maesland Kering ne s'est refermé qu'à 3 reprises en 29 ans. Mais pour les autorités néerlandaises, ces précautions sont indispensables au vu des dégâts potentiels.
5: 2 millions de maisons et de bâtiments sont protégés par cette barrière. Si cette zone venait à être inondée, les dégâts pourraient s'élever à 800 milliards d'euros. C'est pour ça que nous avons investi 450 millions d'euros dans cette structure et que nous consacrons chaque année 10 millions d'euros à son entretien.
4: Achevé en 1997, le plan Delta était à l'origine une réponse politique au raz-de-marée dévastateur de 1953. En mer du Nord, plus de 2500 morts, dont 1800 rien qu'aux Pays-Bas, et la submersion de dizaines de milliers d'hectares de terres fertiles. Cet ensemble de digues, dunes et barrières, le plus grand au monde, est aujourd'hui en première ligne face aux catastrophes naturelles de plus en plus fréquentes à cause du réchauffement climatique. Avec l'intensification du réchauffement, les chercheurs s'interrogent. Pour certains, ces ouvrages en acier et béton ne répondent plus aux enjeux actuels, en cause notamment leur empreinte carbone, mais aussi leur coût d'entretien. Tony Tepstra est professeur en gestion des risques d'inondation à l'université HZ des sciences appliquées de Middelbourg, en Zélande. Le moteur de sable, une technique naturelle, aucunement mécanique, testée depuis maintenant 15 ans aux Pays-Bas.
6: La côte néerlandaise est sableuse et s'érode constamment. L'idée est donc de déposer une grande quantité de sable à un endroit pour que les courants de marée le transportent ensuite le long du littoral.
4: Et cette technique semble porter ses fruits. Depuis le début de l'expérience, près de 20 millions de mètres cubes de sable ont été redistribués par les vagues et les courants le long de la côte néerlandaise.
6: Il y a 70 ans, nous n'avions pas la même conscience des enjeux climatiques. La technologie aussi était différente. Depuis, nos connaissances ont beaucoup progressé. La société a évolué et aujourd'hui, nous accordons davantage d'importance à la nature. Alors, face au scénario de changement climatique et de montée du niveau de la mer, il faut désormais se demander qu'est-ce que nous voulons protéger et quelles sont les valeurs que nous voulons préserver pour l'avenir.
4: Parmi les pistes de travail envisagées, la déconstruction progressive des ouvrages en béton en repensant le rôle des espaces naturels. Aux Pays-Bas, le gouvernement réexamine ses grandes orientations en matière de protection contre les inondations tous les 6 ans.
2: Corinne Lepage, on l'a entendu, cet exemple d'adaptation aux Pays-Bas, il faut bien sûr aujourd'hui les moyens aussi de pouvoir s'adapter. Est-ce que l'évolution des mentalités, est-ce que l'opinion publique aujourd'hui est à reconquérir encore plus que les politiques ?
3: Je pense que la clé est dans l'opinion publique. Sur l'adaptation, je dirais que c'est peut-être ce qui est le plus facile, parce que nous avons tous été extrêmement choqués, au sens physique du terme. Parce que nous avons vu cet été et ressenti cet été. Ressenti, c'est-à-dire des canicules à répétition, ou qu'on vive en France. Et ressenti parce que ce qu'on a vu en Gironde ou dans le Var, plus récemment ce qui s'est passé au Népal, ne peut laisser personne indifférent. Donc je pense que le besoin d'adaptation, chacun le comprend. Qu'il faille continuer à atténuer massivement, c'est-à-dire faire des efforts de réduction de ces émissions de gaz à effet de serre, ça c'est beaucoup moins populaire. Et je pense que c'est là-dessus qu'il faut travailler, en expliquant aux gens que c'est absolument indispensable parce que l'adaptation ne suffit pas. Là, nous sommes à même pas 2 degrés en Europe. Imaginez ce que c'est avec 4. Alors, dans mon livre, il y a une proposition que je fais, c'est de commencer par la santé. On parle beaucoup de l'environnement. Moi, je pense que le vecteur le plus intéressant pour reconquérir l'opinion publique, c'est la santé. Parce que chacun est bien entendu attentif à sa santé et à celle de ses proches. Et que par la santé, vous vous posez des questions simples. Qu'est-ce que je mange? Qu'est-ce que je bois? Qu'est-ce que je respire? Quels produits j'utilise? Ce qui sont dangereux, pas dangereux, etc. Et se poser ces questions-là conduit très vite à comprendre que l'action individuelle, elle est nécessaire, mais largement insuffisante. Et donc, on remonte la chaîne des causes. Et on va vers les questions de normes, de prévention, de protection de la santé humaine et sur les questions de sécurité. Et les questions de sécurité renvoient aux questions de souveraineté. Et ainsi, on a remonté, si je puis dire, la chaîne des causes.
2: Corinne Lepage, vous parlez aussi dans votre ouvrage de la responsabilité des acteurs économiques, puisqu'il y a aussi ce discours qu'on entend des pertes d'emplois, de la perte de la compétitivité. Comment on peut aujourd'hui avancer sur ce point-là ?
3: Alors, je pense que de toute façon, nous devons nous réindustrialiser en Europe. On ne peut pas rester dépendant de la Chine pour tout, des États-Unis pour partie, c'est impensable. Donc la réindustrialisation est indispensable. Qu'est-ce qu'on veut comme industrie en Europe ? Ça c'est une question absolument essentielle. Et comment est-ce qu'on la construit dans la perspective de ce qu'est le 21e siècle ? C'est-à-dire en tenant compte des ressources dont nous disposons, à la fois en Europe et dans le monde, dont nous disposons en Europe, je dirais directement, il n'y en a pas beaucoup de matières premières. Par contre, il y a tout ce qu'on appelle l'économie circulaire qui permet de récupérer de la matière première, de récupérer de la ressource un peu plus chère, mais c'est extrêmement vertueux. Et donc là, il y a tout un modèle de développement qui ne demande qu'à croître. Et donc, à créer de l'activité, donc à créer des emplois. Et donc, en réalité, derrière tout ça, nous avons un problème d'éducation, un problème de formation, un problème de qualité des emplois et de leur développement qui est lié effectivement à la compétitivité européenne. Mais le vrai sujet, c'est quel type d'économie on veut en fonction des ressources dont nous disposons et des limites planétaires.
2: Merci beaucoup Corinne Lepage. Je rappelle la publication de cet ouvrage, Le discrédit écologique ou comment sortir du backlash aux éditions Gallimard.
3: Merci.
2: Music. Et c'est l'heure de la chronique musique avec Vincent Teval. Bonjour.
7: Bonjour, bonjour à tous.
2: Vous nous présentez le nouvel album d'un chanteur norvégien. Il fête ses 25 ans de carrière.
7: Et il s'appelle Sondre Lerche et avait marqué les esprits en 2001 avec un premier disque publié alors qu'il n'avait que 19 ans. Un âge qui tranchait avec des chansons pop un peu surannées, écrites et arrangées avec un classicisme assumé. Au fil des albums, les équilibres ont varié et les guitares ou l'électronique ont pris plus ou moins de place. Mais l'écriture est restée solide.
2: Avec aujourd'hui une forme encore plus aboutie.
7: Et plus audacieuse par certains aspects, puisque deux titres de ce nouveau disque frôlent les 9 minutes et se déploient avec une belle ampleur. Acrobats doit son nom à une tension, cette dissonance que vit Sondre Lerche et que beaucoup expérimentent entre la réalité presque dystopique du monde dans lequel nous vivons et la sérénité que l'on a parfois la chance de trouver dans sa vie personnelle.

Sondre Lerche sur RFI. C'est la fin d'Accent d'Europe. Vous pouvez nous retrouver à tout moment sur notre site RFI. Tout de suite, le journal suivi de l'émission Fais ton boucan.

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3: Christophe Paget.
2: Bonsoir à toutes et à tous. À la une, 12 pays dont la France, le Royaume-Uni et le Canada qui veulent sanctionner le commerce avec les colonies illégales en Cisjordanie occupée. Israël a aussitôt annoncé des mesures de représailles ciblant le Royaume-Uni. Nous appelons Emeline Vin à Londres dans un instant. Bruxelles donne son feu vert pour que l'Ukraine puisse acheter des systèmes de défense aérienne Patriot pour contrer les missiles balistiques tirés par la Russie. L'Allemagne annonce déjà qu'elle va livrer des missiles à Kiev pour alimenter ces systèmes. Les rebelles houthis attaquent l'Arabie Saoudite. 73 civils auraient été blessés. L'Arabie Saoudite mène la coalition qui soutient depuis plusieurs années le gouvernement yéménite contre les houthis. Ce soir, le chef de l'ONU condamne les attaques des houthis. En France, la primaire de gauche pour la présidentielle se précise. Le Parti Socialiste dévoile son mode d'emploi, mais on ne sait toujours pas exactement quels candidats vont pouvoir y participer, nous dira Charlotte Urien-Tomaca. 12 pays dont la France, le Royaume-Uni ou encore le Canada veulent imposer des sanctions à Israël. Plus précisément, sanctionner le commerce avec les colonies illégales en Cisjordanie occupée. L'Irlande et l'Espagne ont déjà pris ce type de mesure. Et depuis des semaines, la France pousse pour qu'elle soit prise à l'échelle européenne, puisque l'Europe est le principal partenaire commercial d'Israël. Et le Royaume-Uni annonce déjà aujourd'hui une interdiction d'importation provenant de ses colonies. À Londres, Emeline Vin.
4: En poste depuis moins de 2 mois, le gouvernement britannique durcit significativement le ton envers Israël, en particulier contre les colons.
5: Le gouvernement britannique reconnaît que des colons terroristes font preuve de nettoyage ethnique envers les Palestiniens de Cisjordanie. Trop souvent, le gouvernement israélien a fermé les yeux et certains de ses membres ont soutenu, par leurs paroles et leurs actes, le déplacement forcé de Palestiniens.
4: Le ministre des Affaires étrangères, Ed Miliband, annonce que son gouvernement considère des désormais illégal au regard du droit international les colonies en Cisjordanie, alors qu'Israël projette de construire une colonie qui couperait en deux la zone.
5: J'annonce que nous allons interdire l'importation des biens issus des colonies illégales dans les territoires occupés. Nous allons agir contre les entreprises et les individus qui fournissent des services tels que la construction, le financement ou l'immobilier dans les colonies. Nous interdirons la promotion des colonies illégales au Royaume-Uni.
4: Les sanctions étaient réclamées par l'aile gauche du Parti travailliste, mais pourraient prendre 6 à 9 mois à entrer en vigueur. Emeline Van Londres, RFI.
2: Israël a aussitôt annoncé des mesures de représailles ciblant le Royaume-Uni. Le chef de la diplomatie israélienne annonce ainsi que le consulat britannique à Jérusalem est fermé et que 12 personnalités britanniques qualifiées d'antisémites sont interdites d'entrer en Israël. Parmi elles, l'ex-chef des travaillistes, Jeremy Corbyn. Sarajevo expulse 2 diplomates serbes. Une réaction aux funérailles hier en Serbie de Ratko Mladic, l'ex-commandant des Serbes de Bosnie, mort alors qu'il purgeait des peines de prison à vie pour crimes de guerre et crimes contre l'humanité. Et Sarajevo accuse Belgrade d'avoir franchi toutes les lignes rouges lors de cet enterrement aux airs d'hommage national. Des militaires de l'armée serbe ont porté le cercueil, tiré 3 salves d'honneur et au moins 6 ministres serbes étaient présents, dont ceux de la justice et de la défense. Bruxelles l'a aussitôt regretté. Ces regrets, c'est une réaction de pure forme. C'est ce qu'a déploré le centre mémorial de Srebrenica, qui gère les archives du massacre de 1995, massacre pour lequel Ratko Mladic a été reconnu coupable de génocide. Feu vert de l'Union européenne pour que l'Ukraine puisse acheter des systèmes de défense aérien Patriot. Des systèmes américains particulièrement efficaces pour contrer les missiles balistiques tirés par la Russie et que Kiev, faute d'intercepteurs, a du mal à abattre. Avec cette autorisation, Kiev va pouvoir utiliser la prochaine tranche de prêt européen, 3,2 milliards d'euros, pour mieux protéger son ciel. C'est ce qu'a dit la présidente de la Commission européenne, Ursula von der Leyen. L'Allemagne a immédiatement promis d'envoyer à l'Ukraine des missiles pour ce système de défense en les prélevant dans le stock de son armée. Le chef de l'ONU condamne les attaques des Houthis sur l'Arabie Saoudite, des rebelles yéménites qui ont frappé le sud du pays. avec des dizaines de drones et de missiles. Si l'Arabie Saoudite a été visée, c'est parce qu'elle mène depuis des années la coalition qui soutient le gouvernement yéménite. Les combats se sont intensifiés ces derniers jours. Depuis jeudi, ils ont fait plus de 500 morts et ils touchent donc aujourd'hui le voisin saoudien. Oriane Verdier.
6: Ces frappes outils ont touché un aéroport, une base aérienne et des installations du géant pétrolier Aramco et fait 73 blessés selon les autorités de Riyad. C'est l'attaque la plus importante menée par les rebelles yéménites sur le territoire saoudien voisin depuis plusieurs années. Réponse, selon les rebelles, aux 121 frappes menées par Riyad au Yémen ces trois derniers jours. L'Arabie Saoudite soutient le gouvernement yéménite auquel les outils s'opposent et le pays a replongé dans la guerre il y a quelques mois, happé par le conflit régional actuel. Depuis, les rebelles soutenus par l'Iran multiplient les attaques contre des sites militaires et gouvernementaux. Ils ont également annoncé un blocus maritime du voisin saoudien, premier exportateur mondial de brut. Sur le territoire yéménite, les Houthis ont lancé jeudi dernier une nouvelle offensive visant à progresser vers les zones bordant le stratégique détroit de Bab el-Mandeb. Les affrontements avec les forces gouvernementales yéménites, soutenues par Riyad, ont fait plus de 300 morts en 5 jours et pousser 20 000 personnes à fuir leur domicile.
2: Et ce soir, la présidente du Comité international de la Croix-Rouge appelle à des mesures urgentes pour désamorcer les hostilités au Yémen et en Arabie Saoudite et protéger les civils. Ceuta demande l'aide de l'Union européenne pour assurer l'intégrité de l'enclave espagnole. Demande du président du gouvernement de Ceuta, un peu plus d'un mois après l'arrivée de 70 000 personnes qui venaient du Maroc. Et pour décrire la situation actuelle, Juan Vivias parle d'une cocotte minute qui peut exploser n'importe quand. Demande va donc être faite, c'est ce que le président du gouvernement de Ceuta annonce ce mardi, qu'il y ait une présence permanente de l'Europe à Ceuta, notamment via l'agence Frontex qui assure la surveillance des frontières extérieures de l'UE. En France, ouverture du procès de 14 passeurs présumés, 5 ans après un naufrage dans la Manche qui a fait au moins 31 morts, en majorité des Kurdes irakiens, mais aussi des Afghans et des Égyptiens. C'est la pire tragédie qui soit arrivée depuis l'augmentation des traversées clandestines de migrants en passant par la Manche en 2019. La plupart de ces accusés nient être passeurs, certains se présentent même comme des candidats à l'exil. Et un autre volet de cette affaire est toujours en cours d'instruction. 7 militaires français sont mis en examen pour ne pas avoir porté assistance aux naufragés. Toujours en France, la primaire de la gauche se précise à 7 mois de la présidentielle. Aujourd'hui, le PS a dévoilé son mode d'emploi. 2 tours, 9 et 10 octobre pour le premier, 16 et 17 pour le second, avec un vote à 15 euros pour les non-militants. Par contre, pour ce qui est des candidats, cela reste assez flou. Charlotte Urin-Thomaca.
7: Une question demeure, qui pourra réellement se présenter? Car pour l'instant, 3 organisations participent à cette primaire, le Parti Socialiste, Place Publique et la Gauche Républicaine et Socialiste. La date limite pour déposer sa candidature est fixée au 15 septembre et l'éventuel élargissement à d'autres formations politiques est loin d'être tranché. La question a notamment été posée à Johanna Roland, maire de Nantes, à qui Olivier Faure a confié les clés du parti pendant la campagne pour cette primaire.
8: Nous avons 3 organisations politiques, GR, Presse et Place Publique, ce n'est pas un secret, auront leurs candidats de manière respective. Pour le Parti Socialiste, nous avons défini nos règles de parrainage. Tout candidat, toute candidate qui serait membre d'une autre organisation politique ou qui ne serait pas membre d'une organisation politique, ça nécessite le consensus des organisateurs et des organisatrices de cette primaire.
7: Autrement dit, il faudra l'accord des 3 formations. Problème, Raphaël Glucksmann au nom de Place Publique s'est déjà montré opposé à la participation de François Ruffin. Le périmètre de la primaire reste donc à géométrie variable. C'est donc dans les prochains jours et les prochaines semaines que se dessinera véritablement la ligne de départ de la primaire du PS.
2: On termine ce journal avec l'ibis chauve, un oiseau au plumage noir, à la tête dégarnie et au long bec rouge. En danger d'extinction pour cause de pression humaine, il ne vit plus qu'en captivité. Une association autrichienne tente de le réintroduire à l'état sauvage. Cette année, 30 jeunes ibis chauves élevés en captivité, après avoir passé l'été en Allemagne, migrent vers l'Espagne. Mais à la différence des autres oiseaux migrateurs, ils sont guidés par des humains embarqués dans un ULM. Igor Strauss.
9: C'est un film américain, Fly Away Home, l'envolée sauvage en français, qui a inspiré les membres de l'association. L'histoire d'une adolescente qui apprend à voler à des oies pour qu'elle rejoigne la Virginie. Chaque année, l'association prélève des oisillons dans un zoo autrichien et les confie à des parents adoptifs humains constamment vêtus de jaune afin d'être reconnaissables. Puis, pour les préparer à la migration, on les expose au bruit de l'ULM qui leur servira de guide. Fin août, cette folle traversée a débuté, mais en réalité ce n'est pas l'ULM que suivent les oiseaux, mais leurs parents adoptifs vêtus de jaune qui se trouvent à bord de l'engin. Par précaution, tous les oiseaux sont équipés de balises GPS, mais lorsque les conditions météo ne leur permettent pas de voler, ils poursuivent l'étape en voiture, ce qui ne les empêche pas de mémoriser les coordonnées géographiques de la route migratoire. 15 ébichots finiront leur trajet en Catalogne et 15 en Andalousie. Le projet sera considéré comme un succès si les oiseaux arrivent à revenir seuls à leur point de départ au cours de l'été prochain.
2: Igor Strauss, et c'est l'heure de Fais ton boucan, James et Delia, qui reçoit-on ?
10: On reçoit aujourd'hui The Joyful K, on se dit à tout à l'heure, 23h.
2: À tout à l'heure,
10: Christophe.
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0: Bonjour à tous et bienvenue sur RFI.
1: Dans l'émission Fais ton boucan.
0: Uniquement dans la joie et dans la bonne humeur.
1: Et on dit tout le temps, ici on fait pas de bruit,
0: que du boucan.
1: On est ensemble avec toute l'équipe. Mathieu, t'es là?
0: Le roi des manettes.
1: Présent, Léa juste derrière.
0: Et oui, c'est elle, la bosse des agrafeuses.
1: Présente, il manque qui? Élise, t'es où?
0: Et... c'est M d'amour.
1: À chaque fois, elle se cache. Hein, je la vois jamais. Elle est obligée de se lever ou
0: mais
1: de lever son
0: bras. Mais parce qu'elle est toute petite.
1: Ouais, bah, toi aussi, t'es pas grande.
0: Bah oui, on est des sœurs de taille.
1: On est ensemble pendant 50 minutes ce soir. Reggae, afrobeat, coupé, décalé. Il y a vraiment tout ce qu'il faut dans Fais ton boucan. Et on commence avec un gros son de boîte. DJ LSK, NASA et...